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0: 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Il est midi.
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0: Bonsoir.
1: Bonsoir.
0: Alors, bienvenue dans ce premier volet d'une série d'émissions de critique du numérique et en particulier des smartphones qu'on a appelé le coût des smartphones. Alors, on va diffuser plusieurs volets de cette émission de manière plus ou moins désordonnée et relativement irrégulière sur l'antenne de Radio Campus Grenoble et sur Radio Canu à Lyon.
1: Alors, pourquoi ces séries d'émissions ? L'idée, en fait, c'est de critiquer le numérique dans ses différentes dimensions, qu'elles soient sociales, environnementales, coloniales, internationales.
0: Le smartphone, c'est devenu un objet central dans la société, mais on est assez peu informé sur ce qu'il est vraiment. Et dans ces émissions, on parlera du coût humain et environnemental de sa fabrication, matérielle comme fabrication logicielle. Et on abordera les questions de données personnelles, de contrôle et d'intimité. Une de nos thématiques, ça sera aussi l'asservissement au capitalisme à travers l'addiction à cet objet complexe.
1: Mais d'où on parle ? S'il nous paraît nécessaire de lutter contre les nouvelles technologies et d'informer sur leurs conséquences, aussi parce que c'est une structure forte du capitalisme actuel, on ne peut pas et on ne veut pas séparer ces luttes des combats antiracistes et féministes.
0: Et on combat aussi les discours antitechnologiques qui justifient ou protègent une organisation hétéropatriarcale et raciste de notre société.
1: Ce premier volet, il aborde la question de l'extraction des matières premières. Le smartphone, il est fait de plein de matériaux, notamment des composants électroniques qui eux-mêmes sont constitués de matières premières. Des minerais, de l'eau, du pétrole, etc.
0: Et pour obtenir ces minerais, il y a plein de mines d'où sont extraits des roches riches en minéraux. Et ces roches, elles sont ensuite traitées chimiquement pour obtenir une matière première qui va être utilisable par l'industrie.
1: On va donc vous parler d'extractivisme. Alors c'est quoi l'extractivisme ? Eh bien c'est l'exploitation massive des ressources de la nature ou des ressources de la biosphère. Et la notion d'extractivisme, elle désigne toutes les formes et tous les moyens d'exploitation industrielle de la nature. Selon la théorie marxiste, le travail ouvrier lié au processus d'extraction des ressources représente également une forme d'extractivisme.
0: Dans cet épisode, on va écouter David Memba Kitoko et Fabien Lebrun qui nous parlent des conséquences de l'extraction minière en République démocratique du Congo, ou RDC, et qui se situe en Afrique centrale.
1: Alors la RDC, c'est un immense État, le deuxième plus vaste d'Afrique après l'Algérie. Et il s'étend de l'océan Atlantique à la région des Grands Lacs. Et l'extraction minière dont il est question dans l'émission se fait surtout à l'est du pays, dans les régions du Kivu et du Katanga. Et ces régions sont frontalières, alors en partant du nord-est au sud-est, de l'Ouganda, du Rwanda, du Burundi, de la Tanzanie et de la Zambie.

0: m'appelle David Maenda-Kitoko. Je suis président de l'association Génération Lumière et réfugié, réfugié en France. Génération Lumière est une association, alors on va assumer le mot tout de suite, des écologistes et des solidarités internationales. Nous nous inscrivons dans un double espace, c'est-à-dire que nous agissons en France et dans la région des Grands Lacs, plutôt prioritairement à RDC, en République démocratique du Congo, sur des effets locaux du dérèglement climatique. En France, nous sensibilisons les gens, nous conscientisons, nous faisons des débats autour des questions de la consommation, notamment des produits électroniques, qui ont un impact direct sur les problématiques sociopolitiques, notamment la guerre qui se passe dans la région des Grands Lacs. On a l'impression que la question d'écologie est accaparée par un certain nombre de gens. Et du coup, par conséquent, on produit une vision de l'écologie extrêmement nombriliste et qui essaie d'homogénéiser les responsabilités. C'est-à-dire que les questions de justice environnementale, on va moins en parler. On va se limiter à des discours assez abstraits comme la pollution, les COD, etc. Donc qui est extrêmement abstrait, qui n'est pas du tout incarné. Et du coup, notre ambition, voilà, c'est de montrer que l'écologie est sociale. Ce sont des réalités sociales. Les impacts des dérèglements climatiques, les inégalités qui en découlent, ce sont des réalités sociales qui touchent des gens, qui touchent des territoires de manière complètement différente. Et c'est plutôt les pays les plus appauvris qui paradoxalement contribuent le moins sur les problématiques du changement climatique, qui subissent les effets. Voilà, ça c'est Génération Lumière, c'est ce qu'on veut, on fait en France au niveau éducation.
1: Bah, du coup, je m'appelle Fabien Lebrun, j'ai fait une thèse de doctorat en sociologie qui portait principalement sur les rapports entre capitalisme et nouvelles technologies. J'ai publié il y a 2 ans un livre qui s'intitule « On achève bien les enfants, écran et barbarie numérique ». Voilà, sur le constat des différents dégâts et impacts qu'on peut constater sur les enfants et les jeunes. Et puis, je dirais, dans le prolongement un peu de cet ouvrage, j'insiste un peu plus sur ce qu'on peut appeler la matérialité du numérique. Et donc, je m'intéresse de près à l'extraction minière et à tous les métaux nécessaires au fonctionnement des terminaux, des smartphones, tablettes, ordinateurs, etc. Et notamment, ça fait plusieurs années là que je m'intéresse à la situation en Afrique centrale, au Congo, la République démocratique du Congo, puisque le Congo détient notamment de nombreux minerais qui alimentent le secteur minier. Si on justement s'intéresse à l'évolution du capitalisme de ces 20 dernières années, le smartphone est devenu incontournable aujourd'hui, puisque tout passe de plus en plus par le smartphone, tout transite par le smartphone. Enfin, quand je dis le smartphone, et évidemment la connexion qu'il permet à Internet. Je pense que si on arrêtait le smartphone, le capitalisme ne tiendrait pas longtemps, en tout cas dans sa configuration technologique actuelle. Voilà, après, effectivement, vu que tout transite, tout passe par ce smartphone, c'est aussi un objet qui a largement fragilisé, voire détruit la notion d'intimité ou la vie privée. De ce fait, c'est aussi un instrument de contrôle, de surveillance. Si on s'intéresse à la critique de la production, de la construction, de la fabrication de tous ces gadgets, eh bien là, on va vraiment sur des enjeux écologiques, géopolitiques, économiques, et même, moi, je dirais, des enjeux qui sont globaux, systémiques, voire civilisationnels, puisque ça pose clairement la question de l'épuisement des ressources naturelles et donc finalement de la vie même, de la possibilité de la vie humaine, végétale, animale, d'ici quelques dizaines d'années. L'une des plus puissantes idéologies capitalistes actuelles, à savoir la fameuse dématérialisation, où depuis 20 ans, dans le discours en tout cas de tous les optimistes et de tous ceux qui pensent que les différentes crises ou les problèmes sociétaux seront réglés par les nouvelles technologies, eh bien on a avancé ce technocapitalisme ou ce capitalisme numérique comme quelque chose d'immatériel. On a presque quitté par magie la matière. Alors il est vrai que par certains gains d'efficacité, on a pu réduire d'une certaine façon la consommation de certaines ressources naturelles, pourquoi pas du bois, notamment pour la fabrication de papier et les différentes impressions. Mais dans le même temps, ça fait appel à ce qu'on appelle l'effet rebond. Et en fait, tous ces gains d'efficacité, eh bien finalement, permettent de plus consommer, de diversifier la consommation et de consommer davantage, qu'à partir des années 80, il y a une augmentation de la consommation de papier. Et finalement, plus on a développé des ordinateurs, plus on a multiplié aussi les imprimantes de qualité, etc. Et finalement, plus la consommation de papier a été redoublée. Par ailleurs, il ne faut pas oublier que les nombreuses ressources qui servent et qui alimentent tout le secteur informatique, numérique, etc., reposent aussi justement sur des ressources qui sont bien souvent logées dans des forêts. Et donc, pour extraire ces ressources, eh bien, ça passe souvent par défricher le terrain, abattre les arbres et ensuite passer à l'extraction minière.

précisons d'abord que le Congo existe avant que les colons arrivent, quoi, avant que l'homme blanc arrive. Mais c'est vrai que la forme dont on a aujourd'hui, c'est un héritage. Les mots sont assez malheureux, un héritage du colonialisme depuis 1885. C'est vraiment en 1885, lors du partage de l'Afrique, que l'on décide vraiment d'attribuer ce vaste territoire qui fait 80 fois la Belgique, donc le pays du roi à qui on a décidé de donner ce vaste territoire. Il le nomme, assez paradoxalement, État indépendant du Congo. Mais il faut comprendre dedans qu'en fait, c'est son jardin. Ça n'est pas du tout un État indépendant. C'est un territoire qu'on a confié au roi des Belges pour qu'il les gère au nom des intérêts capitalistes des industries de l'époque, notamment le caoutchouc. Donc lui, il va gérer ce vaste territoire d'une manière indescriptiblement inhumaine. Il va faire un génocide sur ce territoire. Pour donner l'exemple, la population devait récolter du caoutchouc. On devait payer des impôts et les impôts, les gens les payaient par leur force de travail, et le caoutchouc récolté. Ce qui était faible, ce qui était malade, bref, ce qui aussi ne voulait pas... Et tout, on le coupait la main. On le tuait ou on coupait la main. Et ceci va décimer la population, on va réduire la population de 20 millions d'habitants, 50%. Donc c'est tout un génocide. Ça n'est pas reconnu comme tel. On ne reconnaît pas la colonisation comme crime contre l'humanité. Nous, en tant que Congolais, nous assumons, enfin nous disons que c'est un crime contre l'humanité. Donc il va gérer ça jusqu'en 1908 où, bon... On remonte un peu les atrocités qui s'y passent en Europe et surtout en fait et donc il va lâcher, il va donner ses territoires au Parlement belge. C'est comme ça que la colonisation commence. Le fait est que ces territoires-là n'étaient plus rentables pour les rois de Belge, donc c'était beaucoup plus intéressant de le confier au Parlement belge. Découvre que ce pays n'a pas que le caoutchouc. Ce territoire, des géologues le définissent comme un scandale géologique. Encore une fois, ce sont des géologues extérieurs de ce territoire. Son sous-sol, voilà, est régorgé d'innombrables ressources, notamment de l'or, du cuivre, du diamant, etc. Et surtout de l'uranium également. L'uranium congolais sera utilisé pour faire la guerre aux Japonais. À chaque moment que le capitalisme a eu besoin de ses ressources, il est parti puiser dans ce territoire-là. Et donc, on a subi une colonisation du capitalisme, une colonisation où nos dirigeants, ceux qui dirigeaient ces territoires, sont des gérants de ses intérêts. En 1959, il va y avoir un massacre des Congolais, ce qui va précipiter l'indépendance. En 1960, on obtient notre indépendance. Il y a un événement mondial qui se passe. C'est le roi belge qui vient, Baudouin, nous expliquer qu'il vient redorer la mission civilisatrice commencée par son grand-père, Léopold II. Donc, une arrogance... incroyable. Et là, il y a un certain Lumumba qui s'est battu pour ces indépendances-là, qui a été emprisonné, etc. Qui n'était pas prévu de prononcer un discours ce jour-là, et donc écrit un discours rapidement, et écrit un discours révolutionnaire, mais dangereux. Dangereux parce qu'on est dans une époque de guerre froide. Lumumba rappelle aux Belges que non, que c'est la lutte qui nous a permis d'arracher cette indépendance, et pas du tout... et pas du tout la clémence des Belges. Donc, il se met à dos l'Occident et il commence à être soupçonné d'être communiste dans une époque de guerre froide où il fallait choisir son camp. Sauf que Lumumba, il n'est pas un africaniste et foncièrement tiers-mondiste. Il ne fait pas partie, il n'est pas aligné d'un camp ou l'autre. C'était sans doute quelque chose qui a déplu aux Belges parce que ils vont s'empresser d'organiser une sécession et la sécession d'une partie du Congo la plus enrichie en minerais à cette époque, le Katanga. Et surtout, Lumumba, il va être tué. Mobutu prend le pouvoir, 32 ans au pouvoir. Lui, il est le larbin
voilà, de l'Occident. Et pendant ce temps-là, le Congo est, je crois, une cinquième puissance mondiale au niveau de l'or, d'un certain nombre de minerais. Le cuivre congolais servira également dans une autre guerre, la guerre du Vietnam. Il y a la guerre, les génocides rwandais qui commencent en 1994, dans lesquels la France va mettre en place ce qu'on appelle l'opération turquoise, qui était dit comme une opération humanitaire, mais qui s'est avérée une opération pas du tout humanitaire, puisqu'il a créé un couloir pour à la fois des civils, mais également des hommes et des femmes qui ont commis un génocide au Rwanda. Et donc vont fuir vers la partie est du Congo, qu'on appelle le Nord Kivu, à Goma. Il va y avoir un camp de plus de 1 500 000 de personnes, dont certains ont gardé les armes, etc., avec une envie de revanche pour chasser le nouveau régime rwandais. Donc le nouveau régime qui a chassé ce qu'on va appeler les génocidaires ne va pas le voir d'un bon œil et va ainsi voilà, vouloir réagir pour éliminer la menace. Comme il est illégal d'envahir un pays, on va masquer une rébellion congolaise avec un ancien rebelle qui luttait contre Mobutu, qui s'appelle Laurent Désiré Kabila, qui est plutôt, lui, maoïste, communiste, etc. Ce qui va se passer, c'est qu'ils vont arriver à leur fin, c'est-à-dire éliminer la menace pour le Rwanda. On ne va pas trier pour savoir qui est génocidaire, qui est d'une population civile. Donc on va massacrer les gens, en fait, qu'on va croiser autour, et les autres vont s'enfuir de plus en plus loin dans la forêt. Cette guerre-là, c'est ce qu'on va appeler la première guerre du Congo. Et derrière ça, en fait, il va y avoir la deuxième guerre, ce qu'on va appeler la deuxième guerre du Congo. C'est la guerre des minerais. C'est la guerre, encore une fois, des richesses qu'on a sur le Congo. D'abord, première explication, c'est qu'ils ont fait la guerre pour chasser Mobutu et du côté rwandais, éliminer la menace, j'aimais des gros guillemets, qui représentaient ces populations sur le régime rwandais. Il va y avoir des dissonances parce que du parti congolais, on va dire, bon voilà, vous avez atteint votre objectif, nous aussi, partez. Non, parce que la guerre, ça se finance, ils sont assis sur une manne innombrable des minerais. Et, pas de chance, c'est le boom de l'économie électronique, on est dans les années 97. Et il se trouve que les minerais dont on a besoin pour l'électronique se trouvent encore une fois sur ces territoires. Et c'est plus de 80% du coltan mondial qui provient de la RDC, plus de 60% du cobalt qui provient de la RDC. Bref, c'est quand même assez énorme. Et donc, il va y avoir la deuxième guerre du Congo, ou plutôt, on appelle ça la deuxième guerre mondiale africaine. Chaque parti a des puissances derrière, en fait, qui les soutient. Et en fait, on va avoir une prolifération des bandes armées illicites, bien évidemment, dans ces territoires. On va avoir des compagnies extractivistes occidentales qui vont aller sur ces territoires signer des accords d'affaires avec des bandes armées non régulières sur ces territoires. Et la guerre va faire plus de 6 millions de morts entre 1997 et 2014, plus de 6 millions de morts, plus de 11 000 femmes violées par semaine. Le viol deviendra une arme de guerre. À cette époque de la deuxième guerre du Congo, on va violer les femmes pour accaparer les territoires, pour faire peur à toutes les populations et accaparer les territoires. C'est ça l'histoire de la colonisation au Congo. Et aujourd'hui, elle continue. Elle continue par cette forme du néocolonialisme où on va corrompre massivement, à grande échelle, toute forme d'autorité.

0: avec des dégâts environnementaux écologiques. Alors, pour les terres rares, principalement en Chine, on a effectivement une reconfiguration un petit peu de l'extraction minière à l'échelle mondiale. Et de plus en plus, même si ça existait avant, on s'est réintéressé, je dirais, à l'Afrique dans les années 90, et notamment l'Afrique centrale. Et d'ailleurs, le conflit congolais correspond exactement avec l'avènement de la téléphonie mobile et plus généralement de cette révolution numérique qui arrive début année 2000. Et finalement, au moment où on parle d'une révolution numérique, c'est une révolution d'ailleurs qu'on considère souvent comme sociale, culturelle, anthropologique ou je ne sais quoi. Et finalement, c'est avant tout une révolution capitaliste et matérielle, au sens où ben, il a bien fallu diversifier les métaux et les produire et les extraire en quantité pour assurer cette dite révolution numérique.
1: La manière d'extraire des minerais au Congo, elle s'est faite de trois façons. Industrielle, ça suppose corruption des élites politiques. Artisanale, comprenait utilisation des enfants dans des mines, comprenait des éboulements de terre, des enfouissements de terre dans lesquels il y a des mineurs. Comprenait également la guerre, c'est-à-dire qu'on va violer, tuer pour s'accaparer des territoires, afin de satisfaire les besoins de l'économie électronique et par conséquent du numérique. Voilà la nouvelle colonisation en fait de nos territoires aujourd'hui. Ce n'est plus une colonisation au nom du caoutchouc, aujourd'hui c'est au nom des minerais qui servent de l'économie électronique et encore plus dangereux, qui vont servir une cause prétendument noble, la transition écologique pour construire un monde décarboné, une bulle décarbonée des pays riches. Ces minerais servent essentiellement pour l'économie électronique, encore une fois. On va les retrouver dans les condensateurs de nos outils électroniques. On va également les retrouver dans nos batteries, les batteries des téléphones, des ordinateurs, enfin bref, un certain nombre d'utilisations, mais également des utilisations dites stratégiques, c'est plutôt pour faire la guerre. Donc c'est extrêmement utilisé pour ça. On en retrouve également pour l'économie verte, pour la transition écologique. Donc on le retrouvera voilà, dans tout ce qui va être les voitures électriques. On va le retrouver dans tout ce qui va être également les panneaux solaires, les éoliennes, pour les batteries, pour stocker l'énergie.
0: En fait, le coltan, ça vient, c'est plutôt une association de deux minerais. On parle de colombite, tantalite, dont on extrait le niobium et le tantal. C'est vrai que dans coltan, voilà, il y a col de Colombo et tant de tantal. Et donc, c'est un minerai qui est recherché, notamment pour ses applications industrielles, dans le secteur high-tech, qui est très résistant à la chaleur, à la corrosion. Le coltan sert notamment à fabriquer les condensateurs qu'on retrouve dans les smartphones, dans les téléphones portables, mais au-delà finalement dans tous les gadgets électroniques, les ordinateurs, les consoles de jeux vidéo. Et je dirais au-delà du secteur numérique, on le retrouve du coltan dans l'industrie de l'armement, par exemple pour les missiles balistiques. Et concernant le cobalt, qui fait l'actualité depuis quelques années, notamment avec soi-disant le tournant de ce qu'on appelle l'économie dite décarbonée pour fabriquer les voitures électriques, et notamment principalement pour les batteries. Minerai qui est souvent un dérivé du cuivre ou du nickel, donc il y a aussi beaucoup de cuivre et de nickel là-bas. Au Congo, comme en Afrique, je dirais que l'exploitation minière, ou en tout cas les mines, ont encore été peu exploitées, si on peut dire, en tout cas pas une échelle industrielle et aussi conséquemment, aussi profondément que dans d'autres endroits du globe. Donc, il y a des mines qu'on trouve quasiment à ciel ouvert, où il n'y a même pas besoin, entre guillemets, de creuser. C'est intéressant, peut-être d'un point de vue plus géopolitique ou capitalistique, puisque c'est un pays qui est rongé par la corruption, où les lois qui concernent le droit du travail ou l'environnement sont peu ou pas du tout respectées, et où donc n'importe quel mafieux peut aller rapidement extraire, exploiter, évidemment avec des contrats bien souvent opaques, avec l'élite congolaise ou par différents biais. Et donc, c'est vrai que l'extraction peut se faire assez rapidement, assez facilement, mais bien entendu, toujours dans une criminalité, une opacité rampante.
1: En fait, la guerre continue jusqu'à aujourd'hui. Au moment où je vous parle, il y a une bande armée, l'une des plus célèbres, qui s'est fait connaître depuis 2009-2013,

0: jusqu'aujourd'hui, qu'on appelle M23, a assassiné plus de 131 personnes.
1: Même si officiellement il y a eu des accords de paix en 2002 et 2003, voilà, les groupes armés prennent de nouveaux noms. Le M23, par exemple, s'appelait avant le CNDP, qui avant s'appelait le RCD et qui opérait finalement, qui a opéré entre 96 et 2003. Alors qui est un groupe qui se dit une rébellion congolaise, mais qui s'est su partout, qui est diligenté ou téléguidé, appuyé par le Rwanda voisin, et dont l'ONU et d'autres institutions ont largement démontré le pillage qui était systématique, institutionnalisé, notamment de coltan, d'or, de tungstène, de manganèse, etc., ce qu'on appelle des minerais de sang ou des minerais de conflit. Et aujourd'hui, on en est encore là. Donc la guerre perdure sous d'autres moyens.
0: On a aujourd'hui, alors je te parle là, on a plus de 130 bandes armées uniquement dans la partie est du Congo. La guerre a fait 6 millions de morts. Chaque jour, on tue au Congo. Simplement, on ne tue plus tout un village, on tue un quartier, mais enfin, on continue à tuer. Tout ça, pourquoi ? Parce que l'économie mondiale a changé un peu. Les minerais ne viennent plus directement du Congo jusqu'à dans les pays occidentaux. Ils traversent par la Chine. Par conséquent, en fait, on va avoir une forme de monopole chinoise directement dans les mines. Donc ça va aller directement en Chine et puis la Chine propage les produits finis un peu partout dans le monde.
1: Et c'est un peu le même schéma depuis 25 ans où par le Rwanda ou en tout cas par l'Ouganda également par les, et aussi par le Burundi, par les pays de l'Est frontaliers au Congo, c'est un peu une voie d'acheminement de sortie des minerais congolais qui ensuite vont sur les ports par exemple de Mombasa au Kenya ou de Dar es Salaam en Tanzanie pour traverser l'océan Indien et ensuite aller en Asie du Sud-Est où il sera raffiné. Alors après, je dirais que le schéma, il est à peu près le même depuis deux ou trois décennies, mais quoique différemment, puisque ça a un peu évolué avec différents acteurs. À l'échelle internationale, je pense notamment à la Chine, qui depuis quelques années, notamment depuis ce qu'on appelait le contrat du siècle en 2007, a largement réorienter sa politique minière, enfin en tout cas d'accaparement ou d'approvisionnement de minerais. Et sur le cuivre et le cobalt, donc c'est un contrat qui a été énorme et qui consistait dans un échange ou un troc, si je puis dire, entre fabriquer et assurer des infrastructures au Congo, notamment de transport, des routes, mais aussi des hôpitaux, des écoles, etc. Et en échange, pouvaient se servir quasiment librement ou comme ils veulent de minerais. Et donc, ce qui fait que la Chine, notamment au Katanga, est très présente. Et contrairement aux pays dits occidentaux qui essayaient de se revendiquer de droits de l'homme, comme le dit la Chine, ça c'est plutôt une idéologie occidentale, et eux, ils y vont sans souci aucun de droits sociaux, de droits du travail, de droits environnementaux. Et donc, ça exacerbe aussi les exactions et les violations des droits humains sur place. Donc voilà, la géopolitique, elle est aussi faite de ces nouveaux acteurs, de l'Inde aussi qui est très présente, de réseaux libanais, de réseaux du Moyen-Orient, via Israël aussi. Et puis on a les habituelles multinationales appuyées par leurs États d'Europe, d'Amérique du Nord, mais aussi des pays africains comme l'Afrique du Sud, qui se gênent pas pour piller l'Afrique centrale.

0: Le coup, c'est d'abord au niveau politique, c'est l'incapacité totale à la population de définir leurs dirigeants eux-mêmes. Ça, c'est un coup parce que ça veut dire qu'on nous impose des dirigeants qui sont dans une logique des gestionnaires, des intérêts capitalistes extérieurs. Par conséquent, la population peut être massacrée, tuée, il n'y a aucun problème tant qu'on garantit les intérêts des puissants sur ce territoire. Ça, c'est un coup. L'autre coup, ce sont les coûts humains, le coût humain, ces millions de morts, ces femmes qui sont violées. C'est le coût de la tranquillité, de la paix, tout simplement. Dans ces territoires-là, la guerre, moi je me rappelle, je me rappelle, à un moment donné, on appelait les balles la musique des samedis, la musique du week-end, tellement on en entendait. Ça n'est pas normal. Les coups, c'est cet espoir, c'est cette indépendance arrachée et puis déniée, en fait. Le coup, c'est cette forêt qui est massacrée. J'utilise le mot massacré parce que nous, on parle également du fait qu'on doit reconnaître les écocides au même titre que les crimes contre l'humanité. C'est plus de 500 000 hectares. Mais je tiens ici à rappeler que c'est le deuxième poumon de la planète qu'on est en train de mettre en danger. Et si toute cette histoire-là ne touche pas les gens, bien, sachez quand même, il y a quelque chose dont on partage, dont vous êtes loin de soupçonner, c'est ce territoire, c'est cette forêt qui nous protège tous. C'est 10 ans de carbone qui sont séquestrés dans ces arbres, sans compter la tourbière.
1: Les coûts économiques, ils sont assez simples, puisque, a priori, on parle toujours du Congo comme le pays quasiment le plus riche en termes de richesses naturelles et de ressources minières. Mais tout ce qui relève de l'indice de développement humain ou de tout simplement de pauvreté, le Congo est toujours en bas de la liste, voire un des plus pauvres, voire le plus pauvre, encore aujourd'hui. S'il y avait ne serait-ce que des taxes d'assurer des redevances minières et donc finalement de l'impôt qui pourrait être redistribué pour assurer une vie décente à la majorité de la population, on en serait sans doute à un autre niveau, d'un autre niveau de vie. Aujourd'hui, l'extraction minière ou l'exploitation minière participe au fait que la population, on peut le dire sans embâge, est tuée à petit feu. 80% de la population vit avec $2 par jour. La situation, je dirais, sociale, humanitaire, est elle aussi catastrophique. Dans les régions minières, les deux Kivu, l'Ituri, le Katanga, donc toutes les régions orientales qui sont les régions riches en mines, en minerais, en richesses naturelles, c'est catastrophique. Hein, ça fait une vingtaine d'années que les rapports sortent, des rapports d'ONG, les rapports de l'ONU, des enquêtes aussi journalistiques, eh bien, évoquent des massacres, évoquent des conditions de travail exécrables dans les mines. L'UNICEF, hein, l'ONU estime qu'il y a rien que 40 000, et c'est une estimation sans doute sous-estimée, d'enfants qui travaillent ne serait-ce que dans la région du Katanga pour le cuivre et le cobalt. Donc de nombreuses exactions, de groupes armés. La question aussi des violences sexuelles, des viols et des agressions sexuelles est connue notamment à travers le médecin congolais Denis Mukwege, qui est maintenant un peu connu puisqu'il a eu le prix Nobel de la paix en 2018. On parle de plusieurs centaines de milliers de femmes violées depuis ces 25 dernières années.

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1: On écoute le coût des smartphones, l'extraction minière en République démocratique du Congo.
2: Ces premières mesures de traçage font suite à des campagnes et des mobilisations, notamment d'ONG. Dans les années 2007, 2008, 2009, il y a eu notamment deux ONG qui ont été assez à l'avant-garde de ces campagnes, qui ont vraiment fait des grosses campagnes de mobilisation politique et donc qui ont mis quand même une certaine pression. Et aux États-Unis, ça aboutit, ou en tout cas, ça a fait réagir certains politiques à l'époque sous mandat de Obama. Et donc, ça a donné en 2010 ou 2011 ce qu'on appelle la loi Dodd-Frank, donc des noms des deux sénateurs, qui concernait directement, en effet, cette expression de minerais de conflit ou de minerais de sang, qui sont au nombre de quatre, qu'on appelle les 3 TG, donc c'est l'or, le coltan, le tungstène et l'étain. Et donc, effectivement, la loi sous Obama, la loi Dodd-Frank, obligeait les multinationales, seulement états-uniennes, américaines, à exposer ses fournisseurs, notamment en termes de ces minerais.
3: Et ces campagnes-là, pour l'instant, ont abouti à des lois extrêmement hypocrites, qui blanchissent, du coup. En fait, on a des lois qui font en sorte que les minerais de sang ne viennent pas en Europe, très bien, ne rentrent pas aux États-Unis, peut-être, très bien aussi. Mais en fait, on sait que les produits finis viennent, en fait. C'est juste une délocalisation des responsabilités. On va passer par la Chine qui n'est pas trop regardant sur ça. Ensuite, en revanche, les produits, on veut bien les accueillir. Donc, c'est extrêmement hypocrite. C'est la conséquence de ces lois. C'est-à-dire que les minerais de sang sont interdits. En revanche, si c'est estampillé made in Rwanda, ça passe. Sauf que, on le sait tous que le Rwanda n'a pas dans son sous-sol. Ou alors, s'il en aurait, eh bien, c'est bien moindre. Pas dans une mesure à fournir l'économie mondiale. Et par conséquent, on s'en fiche si on peut soutenir un régime autoritaire, dictature, d'une cruauté sans nom, qui va imposer une guerre injuste sur son voisin, tant qu'il nous garantit ce blanchissement de ces minerais-là. Il y a le Rwanda, il y a l'Ouganda, l'Ouganda qui a été condamné, mais le Rwanda étrangement non, parce que le Rwanda a des gros soutiens derrière. C'est la Grande-Bretagne, c'est les États-Unis et aujourd'hui la France d'Emmanuel Macron, qui n'hésite pas à serrer la main de Kagame, sans doute par sentiment de culpabilité de ce qui s'est passé dans le génocide rwandais. Mais enfin, ça ne doit pas justifier d'autres morts, en fait. Donc voilà, il y a le Rwanda, mais il y a la Chine, plus de manière assez générale, qui va tout absorber et injecter ou distribuer un peu partout sur Terre, quoi.
2: Finalement, ce que ça a généré, d'ailleurs ça a été bien décrit par plusieurs chercheurs congolais, c'est que d'une part, alors effectivement, certaines entreprises états-uniennes ont cessé de se fournir au Congo, ça a généré un manque de travail sur place, une forme de chômage, même si c'est une économie informelle et clandestine, ça alimente quand même une certaine économie et ça permet à une certaine population d'assurer sa subsistance. Mais surtout, ça a aussi renouvelé d'autres circuits opaques, et donc, je dirais, de renouveler et de perfectionner l'opacité, la fraude, la contrebande, pour rendre quasiment intraçable cette poudre de tantal ou d'étain ou de tungstène. Le problème de ce type de loi, c'est que ça va pas au bout des choses parce que ça prend pas en compte la totalité de la chaîne d'approvisionnement, d'une part. D'autre part, c'est aussi le résultat de décisions qui sont prises bien souvent dans des bureaux à New York ou ailleurs par des technocrates qui sont bien loin des problèmes des populations locales. Or, de mon point de vue, ce qu'on pourrait faire, c'est déjà peut-être demander aux populations locales et tout simplement au Congo ou aux Congolais qu'ils gèrent eux-mêmes leurs ressources naturelles avant même que ça soit décidé par des institutions financières internationales, européennes, américaines ou autres. Et puis, je trouve qu'au-delà de ces lois, de ces réformes et de ces initiatives, ça empêche de mon point de vue aussi un débat plus de fond, à savoir sur l'extraction minière en tant que telle, à savoir sur la production et la consommation de ces gadgets. À quoi sert cette extraction? À quoi sert cette consommation? À quoi sert aussi ces objets dans notre société contemporaine?
3: Il y a une loi même qui est sortie récemment, l'Union européenne, dont Je vis un certain nombre de gens qui on peut partager une vision, une idéologie, hein, une vision du monde. J'étais extrêmement surpris qu'ils se réjouissent de la loi qui a été votée sur les voitures électriques. En 2030, l'Europe sera une bulle décarbonée. On aura des voitures électriques. Mais où se trouvent les minerais? Où se trouvent les minerais pour ces voitures électriques-là? Vous voyez ce que je veux dire? Le cynisme dans lequel nous sommes, c'est cacher la réalité à la population, vous faire croire que, voilà, tu sauves le monde en achetant une voiture électrique. Tu participes à la préservation de la planète. Non, tu participes à maintenir un système qui tue les gens. Qui tue les gens. Plus de 6 millions de morts.
2: Il y a une bonne conscience. On est sur une forme aussi de juridiction ou de droit bourgeois qui finalement touche à la marge ou vraiment permet finalement au système de continuer de fonctionner et surtout pas de le remettre en cause dans sa totalité. Le smartphone, c'est politique, c'est un choix politique, y compris de la façon dont on le consomme, mais peut-être encore plus en amont. À partir du moment où on accepte d'en acheter, de s'en procurer, eh bien, on met en branle toute une économie mondiale et malheureusement, on peut participer de dynamiques, y compris destructrices. Cette question numérique, elle traverse tous les problèmes et détricote. Le numérique a détricoté les acquis et droits sociaux depuis un siècle et demi.
3: Quand on parle de collapsologie, moi, ça me fait rire. On a l'impression que c'est quelque chose qui va arriver, qui va arriver. Nous, on vient des territoires où la disparition du monde connu est là. Chaque jour, les gens qui perdent les gens, ces 6 millions de morts, croyez-moi, c'est la disparition du monde connu. La colonisation, c'est la disparition du monde connu. Non seulement au sens géographique, au sens physique de la Terre, mais culturel, sociologique également. D'organisation de formes de politique. Les disparitions, nous les connaissons quasi systématiquement et j'ai envie de dire de manière assez perpétuelle, quoi. Donc, surtout, ne restez pas dans une forme d'immobilisme parce qu'on vous a dit « Ah, tout est fini ». Non, non, non. Nous, ce dont on a envie de dire, c'est un message d'espoir, de se dire, en fait, d'optimisme également, de dire « Nous devons nous battre. Nous devons nous battre. Nous ne devons pas lâcher de nous battre. D'autant plus que nous sommes dans des situations beaucoup plus confortables qu'ailleurs. Je ne vais pas culpabiliser les gens, évidemment. Mais appeler à ce que nous nous battions, en fait. Nous devons nous battre.
4: Bon.

0: Lexus.
1: Ouais, Tiken.
0: Le Congo est fort. Le Congo est riche. Mais le Congo est faible.
1: Ok.
0: Parce que le Congo est divisé.
1: La preuve qu'un pays peut se perdre entre deux lignes. Et son

0: Et donc vous êtes toujours sur Radio Campus Grenoble 90.8 avec un épisode de Le coût des smartphones diffusé sur l'apérophonie.
1: Et on fait un petit point actu parce que les interviews qu'on vient d'entendre ont été faites il y a plus d'un an. Et donc en fait ce qui se passe c'est que le M23, qui est le groupe armé qui a été nommé dans l'émission, en 2021 il a repris les armes après l'annonce d'un projet collaboratif entre l'Ouganda et la RDC. Ce projet, c'était pour la réhabilitation des routes qui augmenteraient donc le commerce transfrontalier entre les deux pays. Et ce projet, il aurait inquiété le gouvernement rwandais, qui garde la mainmise dans la région du Nord Kivu et qui soutient activement le M23.
0: Et depuis, la guerre, elle fait rage et elle s'est encore intensifiée. Depuis février dernier, rien qu'au cours des derniers mois, il y a plus de 700 000 personnes qui ont été contraintes de fuir leur foyer. Dans le Nord Kivu, fin avril, le M23 a pris le contrôle de la cité minière de Rubaya. Et la région de Rubaya, elle abrite les mines les plus riches en coltan et en manganèse. Il y a 10 jours, il y a des camps de réfugiés près de Goma qui ont été bombardés. Et il y a une semaine, il y a un bombardement qui a eu lieu dans le sud Kivu, qui présage une étendue de la guerre dans cette région également.
1: Donc voilà, ça c'était pour l'actualité. Et on peut dire aussi, dans une actualité plus du coup internationale, c'est que malheureusement, c'est aussi assez certain que des minerais de République démocratique du Congo se trouvent dans les bombes et les balles israéliennes à Gaza.
0: Et on va vous faire un petit point sur les différentes musiques qu'on a utilisées.
1: Alors on a d'abord écouté Indépendance Cha-Cha du Grand Calais. C'est une chanson qui parle de l'indépendance du Congo en 1960, qui a été produite en 1960 juste au moment de l'indépendance et qui va devenir à ce moment-là le tube des indépendances en Afrique dans les années 60.
0: On a entendu Fuck Mr. Google, qui est issu de la bande-son du film Neptune Frost, qui est un film de science-fiction qui parle de l'extraction minière au Burundi, qui est donc un pays voisin de RDC. Puis il y a d'autres extraits de la bande-son de ce film qui ont été utilisés dans le montage.
1: Et on a entendu ensuite « Mon corps n'est pas une arme ». C'est un morceau qui est tiré d'une compilation du projet collectif de l'hôpital Panzi, où des femmes et des enfants victimes de violences sexuelles ont enregistré plusieurs albums. Et du coup, l'hôpital Panzi, c'est en 99 le docteur Mukwege qui a cofondé cet hôpital à Bukavu, dans le sud Kivu. Et cet hôpital, il est justement spécialisé dans l'accueil et l'accompagnement des victimes de violences sexuelles, notamment liées à la guerre continue en RDC. Et le dernier morceau, c'était « Oser la paix ». C'est un morceau du rappeur congolais Lexus Legal et qui fait là un morceau avec Tikenja Fakoli.
0: Et cette émission, donc, elle était sur la question du colonialisme et du néocolonialisme. Et on tenait à dire que le colonialisme, il est encore bien vivant aujourd'hui et en ce jour précisément, on tient à exprimer notre solidarité avec les militants, militantes kanak et à leur lutte pour l'indépendance de la Nouvelle-Calédonie, du fait notamment des lois qui sont en train d'être votées et de la répression ultra-violente qu'ils subissent.
1: Un petit point agenda, le 11 juin à 19h30 à la Maison des associations de Grenoble, Survie Isère invite Génération Lumière dans le cadre des mardis contre la France-Afrique.
0: Et voilà, on arrive à la fin de cette première émission, de ce premier volet du coup des smartphones.
1: Et puis on se dit à bientôt pour un prochain volet, certainement le mois prochain.
0: À bientôt.
1: Salut.
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0: 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Il est 19h.
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8: Entre les comptines, les hymnes, les sonneries militaires, les chants de manif ou les clameurs de supporters, il y a un point commun. On reprend facilement des airs déjà existants pour y mettre des paroles de circonstance selon les besoins du culte, d'une manif ou d'un match de foot. Le Centre d'études et de recherche édité interprété a publié les actes du colloque Chanté sur l'air 2, une publication électronique accessible en ligne depuis un lien disponible sur metaclassique.com et dont nous réunissons à la Bibliothèque publique d'information du Centre Pompidou 3 des musicologues ayant participé au colloque, Raphaël Legrand, qui parlera autant comme spécialiste de la musique du XVIIIe siècle que comme praticienne des chants de manif féministes et qui est venue accompagnée de quelques choristes des Voix Rebelles, dont elle est une cofondatrice, François Picard, qui a cherché par où a bien pu passer le tralala de la mère Michel, et pour commencer, Alice Takaï, qui a pu repérer comme certains airs ont pu se détacher de leurs paroles originales et comme la poésie et la musique ont alors renouvelé leur rivalité, à partir de l'apparition de l'imprimerie musicale en 1528.

0: Bonjour Alice Takai.
1: Bonjour.
0: On vient d'entendre Au bois de deuil par l'ensemble Douce Mémoire. C'est, on pourrait presque dire, la première partition imprimée ou à peu près.
1: Oh, une des premières, oui. Mais surtout, on pense quand même que son air vient d'avant l'imprimerie. Donc pour nous, c'est un trait d'union important avec la fin du Moyen-Âge.
0: Oui. Voilà. Ça veut dire qu'à partir du moment où on imprime des partitions, celles et ceux qui savent la lire peuvent volontiers changer les paroles.
1: Absolument, ça veut dire qu'il y a une dimension populaire en fait dans le partage du chant,
0: oui.
1: Qui va devenir possible grâce au livre, et surtout le livre populaire parce qu'il ne coûte pas cher.
0: Alors on va parler dans cette émission, en changeant de parole, d'un mot qui est le timbre, c'est-à-dire ce mot consacré par la musicologie qui désigne des airs dont on peut changer ou dont on change couramment les paroles.
1: Oui, c'est un mot d'usage tardif. On a fait dans les actes du colloque que vous avez mentionné, là, qui est en ligne, effectivement, sur le site de l'Université de Rouen. Vous avez toute une discussion sur le moment où on a commencé à appeler ce changement de parole vraiment d'un mot dédié.
0: Oui.
1: On dit « ça se chante sur le timbre de ». C'est un mot finalement assez tardif, hein, assez ancien régime, assez 17e. Hein. Avant, on disait tout simplement « ça se chante comme ça commence hein, », ou « chanter en suivant », ou « ça se chante sur son air ». Et donc, au début, on se disait même que, par exemple, Au clair de la lune, se chantait sur l'air d'Au clair de la lune, qui pour nous est une évidence. Mais il y avait une sorte de distinction, de fait, en fait, entre ce qu'on dit et le son avec lequel on le chante.
0: Dans le cas d'Au clair de la lune, c'est pas facile de chanter autre chose qu'Au clair de la lune dessus. Hein. J'avais proposé à des enfants de chanter Frère Jacques dessus, et c'est compliqué hein,
1: et oui.
0: De changer les paroles. Ouais. Pour d'autres
1: mais c'est, si on peut les improviser, c'est plus facile sur le canevas mélodique.
0: Ah oui.
1: Si on essaye d'émettre une poésie sur une autre, ça c'est très difficile.
0: Mmh.
1: Mais si on peut improviser comme en slam, alors c'est autre chose.
0: Alors vous dites carrément, d'ailleurs c'est pas sûr, on en parlera tout à l'heure peut-être avec lui, que François Piast sera d'accord avec cette phrase, le timbre est comme un enfant de l'imprimerie.
1: Ah, oui. Enfin, c'est l'impression que ça me donne, moi, parce que je travaille sur le passage du manuscrit à l'imprimé, si vous voulez, la fin
0: oui.
1: du 15e, et puis le début du 16e siècle. Donc, on a l'impression que surgissent, hop, tout un corpus de chansons populaires sous une forme imprimée, donc très corsetée déjà, hein, très raide, en fait. Et visiblement, c'est quand même du patrimoine vivant, donc c'est très drôle. On a l'impression qu'à cause de l'imprimerie, et probablement du milieu des imprimeurs, hein, qui est aussi une grande famille, qui comprend plusieurs corps de métier et des aficionados. Hein. On a l'impression que ce répertoire-là est particulièrement apprécié et visé.
0: Qui est Pierre Attignan ? C'est l'imprimeur du roi, c'est grâce à lui que l'on parle de la date de 1528 pour point d'inauguration de l'imprimerie musicale ?
1: Oui, c'est ça. Il y a eu beaucoup d'essais d'impression musicale hein, avant
0: oui.
1: Et ailleurs, et notamment dans la vallée du Rhin, on va dire. Mmh. Mais son officine à lui, Pierre Attignan, elle s'installe dans le quartier latin, à deux pas de la Sorbonne, en 1528. Non, c'est en fait un peu tard. Hein. Mais tout d'un coup arrivent des partitions. Donc et alors, drôlement compliqué, c'est-à-dire que c'est un objet très raffiné, une partition, que ça tombe pas sous le pas d'un cheval. En plus, c'est de la musique à plusieurs voix. Donc, c'est tout à fait saisissant, parce qu'on a l'impression qu'il y a un public de l'autre côté. Donc des gens capables de jouer, de lire et tout ça, ce qui est probablement pas vrai. Donc comment on fait pour, en tant qu'historien sérieux, pour parler de tout ça et des répertoires populaires qui éventuellement étaient aussi attrapés au même moment dans ces chansons-là.
0: Donc on chope des indices, comme quand vous dites par exemple qu'il est installé à deux pas de la Sorbonne, ça veut dire qu'il s'adresse d'abord à un public d'universitaires ?
1: Ah, c'est une bonne question, mais en fait c'est le bas de la Sorbonne, enfin le bas de la rue Saint-Jacques hein, pour être plus précise,
0: ouais.
1: Le bas de la rue Saint-Jacques est donc un endroit où se réunissent différents types de libraires, et ils sont géographiquement, rue par rue, ils sont séparés les uns des autres. Par exemple, on a les spécialistes de littérature populaire, qui sont fournis en papier d'un certain format en fait, et d'une certaine qualité, peut-être un peu moins grand, un peu moins beau que des ouvrages de luxe. Donc ils sont regroupés et ils s'occupent d'almanachs, ils s'occupent de pronostications, d'indications pour planter les bonnes dates pour planter les radis, les concombres, les courges et de chansons populaires. Donc en réalité c'est à cause du livre populaire, donc de petite taille avec ces imprimeurs-là qui doivent être 6 ou 7 à cette époque-là, qu'on a une sorte de pépinière là.
0: Et donc ça veut dire qu'on commence à faire avec la musique ce qu'on faisait encore qu'avec les poèmes, c'est-à-dire des recueils.
1: Oui.
0: Des recueils d'air.
1: Oui. C'est un peu curieux, cette affaire-là. Vous avez raison. Le recueil, il y a plusieurs choses dans l'idée de recueil. Il y a l'idée de cueillir. l'idée de faire un bouquet, l'anthologie. Je ramasse des choses et je fais quelque chose de varié. Je vous propose différentes choses, différentes fleurs de mon jardin. Pas toutes les mêmes, avec chacune une odeur et une couleur différente. Donc cette histoire de recueil, effectivement, c'est un objet typiquement, je pense, de l'histoire du livre occidental. Bon, pour ce qui nous occupe, évidemment, on va plus particulièrement... Surtout, quand on s'occupe de musique francophone, s'intéresser à la musique en français publiée à Paris, par exemple, dans ces années-là. Et donc, du coup, c'est un objet qui a plein de dimensions. Il y a une dimension mémorielle, par exemple, on se souvient. Dans un bouquet, il peut y avoir des choses très, très variées, par exemple, des choses âgées, dépassées déjà, mais qu'on met là pour mémoire, vous voyez. Et puis, il y a aussi des nouveautés. Le recueil, c'est quelque chose de vivant qui s'organise. Donc, les libraires, très rapidement... prennent des initiatives pour organiser les chansons. Et c'est bien eux, et c'est pas les musiciens qui prennent ces initiatives. Donc c'est assez impressionnant de ce point de vue-là. Mmh. C'est très important pour le commerce du livre. En tout cas.
0: On viendra tout à l'heure sur ce que ça implique du rapport entre le texte et la musique, parce que dans les livres des chansons, bien souvent, on a la partie musicale d'un côté, les paroles de l'autre, et peut-être que c'est ce qui fait que ça incite
1: à... Ah bah oui, les chansons circulaient sans musique.
0: À papillonner.
1: Hein. Ah oui,
0: oui.
1: Sans partition, on avait les spécialistes qui pouvaient acheter une partition, ou oui. les érudits, ou peut-être les gens d'un certain niveau social. Et puis pour tout le monde, on avait juste les livrets de paroles.
0: Bonjour Raphaël Legrand.
2: Bonjour.
0: Vous êtes justement venu avec des chansons où il n'y a que les paroles, puisqu'on connaît déjà l'air. C'est cette idée aussi qu'on connaît plein d'air, donc on peut chanter de nouvelles paroles avec les airs qu'on connaît déjà.
2: Oui, donc pour parler du 18e siècle, qui est le siècle sur lequel je travaille, mais bon, je vis au 21e siècle et je chante aussi des chansons oui. sur l'air d'eux au 21e siècle. Oui, l'idée, c'est de mettre de nouvelles paroles sur des airs connus pour justement que tout le monde puisse chanter avec son propre souvenir. Et alors, on a parlé de Frère Jacques sur Au clair de la lune, en fait.
0: Ah oui, c'est un air de Rameau.
2: Oui, on a dit que c'était de Lully, mais pas du tout, Au clair de la lune. Mais et Frère Jacques, ça se discute. Enfin bon, on ne va pas rentrer là-dedans parce que justement, Alice Takaï l'a bien dit, ces airs remontent loin, et quand on cherche l'origine, eh bien, il y a toujours une précédence, en fait. On ne peut pas dire que ça a été fait la première fois. Et pour que ça marche, en fait, il faut bien suivre la coupe. C'est-à-dire qu'un air chanté en vers est chanté sur des vers d'un certain nombre de syllabes, et chose importante en français, où il y a le muet à la fin de certains mots, aussi une rime féminine ou masculine. Pour que ça marche bien, il faut arriver à suivre cette coupe. Par exemple, au XVIIIe siècle, on utilise énormément le timbre « Réveillez-vous, belle endormie ».« Réveillez-vous, belle endormie, réveillez-vous, car il est jour ». Bon, si on veut chanter une chanson sur métaclassique, « Nous sommes à métaclassique », et le muet est dans cette rime féminine. Mmh. Voilà. Après, si vous voulez inventer un deuxième vers, je vous laisse. Voilà. Mais réveillez-vous, car il est jour. Là, il faudra que ça soit une rime masculine.
0: Oui.
2: Et puis ensuite, une rime féminine. Mettez la tête à la fenêtre, car tout ça, c'est fantastique. Par exemple, hein, j'improvise. Vous voyez comment on improvise.
0: On croise les rimes ? Non.
2: La coupe contient à la fois
0: ah oui.
2: le nombre de syllabes,
0: oui.
2: octosyllabes, le type de rime, et puis le type de combinaison des rimes. Alors, si vous faites une nouvelle chanson avec la même coupe, c'est très facile. Si vous la faites avec une autre coupe, les gens auront du mal à chanter parce qu'il faudra savoir où mettre les syllabes.
0: Mais ça, c'est des règles que vous déduisez de ce que vous voyez dans les documents, ou elles étaient déjà énoncées normativement à l'époque ?
2: Elles ont été énoncées normativement, on peut dire, il me semble, hein, au XVIIIe siècle, parce que c'était extrêmement courant, hein, c'était vraiment une pratique très courante dans la chanson politique, dans les complaintes, dans les cantiques religieux qui détournaient les chansons à voix.
0: Il y avait un mode d'emploi, on fait comme
2: voilà.
0: ça.
2: Voilà. Et puis à l'opéra comique, on pourra en parler aussi. Et donc c'était devenu une pratique extrêmement courante, et on savait improviser aussi en de nouvelles paroles. Dans la société du caveau, il fallait boire et improviser de nouvelles paroles. Et si on avait des paroles, on improvisait des paroles qui étaient trop méchantes, parce qu'il fallait être voilà, piqué, mais sans être trop méchant, on était condamné à boire un verre d'eau. Voilà. Ça veut dire qu'il fallait boire et improviser. Du coup, ça s'est organisé aussi pour aider les personnes qui voulaient improviser ou créer de nouvelles paroles sur des chansons. Et il y a eu ce que l'on a appelé la clé du caveau, c'est-à-dire un volume qui regroupait à la fois l'incipit des airs, avec beaucoup d'index en fait, hein, la coupe aussi les mélodies.
0: Et ça, la clé du caveau, ça veut dire qu'elle sert au théâtre de foire, pour les comédiens qui font des vaudevilles, mais aussi ensuite pour l'opéra comique.
2: Alors à l'opéra comique, en fait, les auteurs comme Favart se sont constitués leur propre clé.
0: Oui.
2: Et on a un manuscrit très intéressant de Favart qui a fait, sur chaque page, a regroupé des airs en fonction des coupes.
0: Donc là, on parle de la fin du XVIIIe siècle.
2: Favart, non, c'est
0: plutôt...
2: milieu XVIIIe. Et puis, vraiment, les clés du caveau qui se sont vraiment diffusées, c'est fin XVIIIe et surtout XIXe encore. Il y en a encore à la fin du XIXe.
0: Alors vous avez une pratique contemporaine du timbre avec un chœur que vous avez cofondé au début des années 2000 qui s'appelle Les Voix Rebelles, dont quelques représentantes écoutent cette émission face à nous et on va pouvoir les entendre dans un instant. Et alors l'activité consiste donc à chanter, on peut dire des chants de manif, sur un répertoire de timbres que vous piochez aussi bien dans les opéras d'Elisabeth Jacquet de Laguerre de la fin du XVIIe siècle que dans les chansons de Catherine Lara de la fin du XXe siècle.
2: Oui, donc en fait, nous ne sommes pas une chorale, nous tenons à dire ça, parce qu'il n'y a pas d'expertise de chant qui est requise pour rentrer dans le groupe. Il faut être une femme, il faut être féministe et il faut avoir envie
0: juste,
2: de chanter.
0: Vous dites,
2: voilà,
0: fait,
2: les chants des femmes sont toujours justes. Alors, dans les répétitions, c'est un groupe qui est non mixte, mais évidemment, notre principe, c'est ensuite de sortir et de faire chanter tout le monde.
0: Mmh.
2: Voilà, pour finalement que nos convictions, nos idées soient transmises par les chansons. Nous faisons comme au XVIIIe siècle, nous distribuons toujours le texte des chansons pour que tout le monde puisse d'abord chanter en conscience aussi, être d'accord ou pas avec, et repartir avec les textes. Donc nous sommes un groupe de chants militants féministes, voilà. Non pas une chorale.
0: Est-ce qu'on chante maintenant ou
2: Oui, alors on pourrait chanter maintenant pour faire un peu le lien entre le XVIIIe siècle et le 21e, nous allons chanter une chanson qui s'appelle La Complainte de Flora. Parmi notre répertoire, nous avons des portraits. Nous avons aussi récupéré des chansons féministes de l'époque du MLF et nous avons créé de nouvelles chansons. Et notamment avec l'idée de faire des portraits biographiques, d'une certaine façon, d'un certain nombre de femmes importantes. Et là, il y a aussi une idée d'éducation populaire, c'est-à-dire qu'on chante et on fait chanter une biographie pour qu'ensuite les personnes qui ont chanté avec nous se souviennent de cette femme importante, parce que bon, qui a souvent été invisibilisée par l'histoire. Donc la complainte de Flora Tristan en fait, hein, qui est cette grande féministe, mais aussi qui a beaucoup lutté pour les ouvriers et les ouvrières, a été écrite par une des voix rebelles dans le cadre d'un spectacle qui représentait voilà, l'histoire de Flora Tristan. Et elle a été écrite sur un timbre qui était très courant au XIXe siècle, mais plus ancien, et qui a pris le nom de complainte de Fualdès. Et en fait, voilà, c'est l'histoire de la mort de Fualdès, mais c'est un timbre qui a toujours été utilisé pour la mort de quelqu'un d'important. Et donc notre idée, je vous prépare un peu, c'est qu'on commence comme une complainte d'une femme qui a failli être tuée par son mari, mais c'est là que l'usage de la musique devient féministe, mais on parle de son combat et on va de plus en plus vite et de façon de plus en plus forte et affirmée pour montrer que Flora Tristan n'est pas morte.
0: De plus en plus vite, ça veut dire qu'en situation, vous le chantez dans la rue, en marchant, puis en courant ?
2: Ah non, non, alors oui, alors bon, c'est vrai que j'ai beaucoup marché, chanté avec mon accordéon qui faisait 9 kilos à l'époque, maintenant le mien fait 6, c'est-à-dire que c'était quand même il y a 26 ans qu'on a commencé à chanter. Depuis, j'ai perdu un peu d'énergie, on va peut-être pas courir en chantant, mais on va chanter de plus en plus vite. Ouais.

0: On retrouvera les voix rebelles un peu plus loin dans l'émission sur le timbre Il n'y a plus d'après, pour précisément retourner le défaitisme en Il y a un après. Tout d'abord, on accueille François Picard. Bonjour.
1: Bonjour.
0: Je disais tout à l'heure que vous n'étiez peut-être pas d'accord avec la phrase d'Alice Takaï, le timbre comme enfant de l'imprimerie, puisque précisément vous, vous allez chercher des traces orales, notamment de la mère Michel.
1: Oui, mais je les trouve d'abord d'après l'imprimerie.
0: Ah oui, donc vous avez quand même besoin de l'imprimerie.
1: J'ai essayé de trouver des traces orales, mais les traces orales ne remontent pas avant...
0: L'enregistrement.
1: Non, oui. Non, je fais une grosse différence, excusez-moi, oui. Entre écrire et puis dire, entre imprimer et écrire, et entre enregistrer. Et puis, l'oralité, c'est quelqu'un que moi, par exemple, je vais pouvoir enregistrer, mais que je vais pouvoir entendre. Et on ne remonte pas tellement avant 1920. Voilà, parce que ça fait des gens qui ont 98 ans. Non, non, je pense que c'est une question qui n'a pas été traitée. L'imprimerie en Chine est bien avant l'Europe, comme chacun sait, et l'imprimerie musicale aussi. Les poèmes à chanter en Chine, les traces sont bien avant l'Europe, so what, et alors, mais elles sont très importantes. Et c'est toujours actuel de chanter sur des airs connus, avec la nuance en Chine que le terme, il est vraiment celui de timbre, c'est-à-dire tu pas. C'est curieux pour moi qui vient de France, qui va en Chine, qui revient en France, de voir que les francophones ont du mal à comprendre que le mot timbre, c'est la même chose que le timbre poste. C'est-à-dire, c'est l'étiquette. C'est le timbre en caoutchouc qu'on va, que la poste va mettre sur le timbre papier.
0: C'est le même mot que pour le timbre qui veut dire caché, le cachet
1: c'est le
0: de
1: cachet,
0: la poste.
1: Oui,
0: quoi.
1: C'est ça.
0: Là où ce n'est pas le même mot que le timbre qu'on dit aussi en musicologie qui désigne la
1: c'est
0: couleur
1: pas le
0: d'un
1: timbre.
0: Instrument.
1: Non, non,
0: ouais,
1: non,
0: c'est
1: non.
0: Ça.
1: Donc, l'imprimerie en Chine et peut-être contemporaine de l'essor du timbre à chanter. Ce dont on est sûr, c'est que l'imprimerie, elle a été inventée, on ne savait pas pourquoi, comme
0: oui.
1: La poudre, et qu'elle a été récupérée en Chine par la propagande bouddhiste, et dans lesquelles il y avait aussi l'imprimerie des images, et peut-être l'imprimerie de textes à chanter.
0: Il y a un autre mot, pendant qu'on fait un point de vocabulaire,
1: oui.
0: Qui serait apparemment synonyme, Alice Takaï, du timbre, c'est la centonisation, C-E-N-T-I-N-I-S-T-I.
2: Ah oui, c'est un mot savant.

0: Et le plus grand exemple que tout le monde connaisse, les francophones, c'est la mère Michel, qui va aujourd'hui, la plupart du temps, mais pas toujours, avec Sur l'air du train, la la la, sur l'air du train.
1: Oui, c'est une chanson
0: ça,
1: qui
0: c'est une
1: intègre la pratique.
0: Tonisation, c'est-à-dire qu'on a une seule chanson qui est faite de deux chansons, de deux airs différents qui ont deux origines différentes.
2: Et, c'est une greffe.
0: C'est un hybride. Et ce procédé-là, c'est un procédé qui est à la portée de tout le monde. Et on va comme ça faire des nouveaux objets à partir d'objets différents de briques et de brocs.
1: Donc ça veut dire que tralala pourrait être un bon synonyme de timbre alors?
0: Non, parce que ce n'est pas une étiquette.
1: Ah, oui.
0: Mais sur l'air du tralala, c'est l'emblème
1: de ça,
0: du timbre, puisque c'est sur l'air de la mère Michel, sur l'air de...
1: Et il vient d'où le mot tralala?
0: Alors, sans doute de la phonétisation du tambour, sans doute pour l'apprendre et sans doute pour se rappeler. Hein, c'est tra, ça c'est absolument, c'est encore vivant aujourd'hui chez les
1: frapper,
0: gens qui jouent la caisse claire, c'est une frappe. Le la, il n'est pas très utilisé parce que c'est quand même assez difficile à faire au tambour, puisqu'on fait plutôt des ta et des da. Mais ça, tralala, rentre en plan, tagada, Tagedi Reda.
1: Et Tradedidera aussi.
0: Oui, oui, Tradedidera. Tout ça, mais on a plein de choses qui sont... être flagada, par exemple.
1: Ça vient du tambour.
0: Être flagada, c'est vraiment pas être tradara.
1: Oui.
0: C'est comme ça. Donc ces mots-là, ils vont servir aussi quand... Ce qui est très pratique, quand on n'a pas les paroles, quand le chef veut pas ou le voisin ne veut pas vous donner la feuille volante, on chante avec des mots. Les Québécois font ça encore très bien, mais les Vendéens aussi. Hein. On chante avec des mots inventés et les tradéridera, c'est très pratique pour ça.
1: Je renvoie à l'épisode ordonné de Métaclassique avec Thierry Bouchard, historien de musique militaire, qui raconte cette histoire de phonétisation des tambours. Vous-même avez commencé à travailler, on peut dire, sur l'histoire de la mère Michel en manif, si on remonte en 2009, au moment où vous étiez avec vos collègues de l'université en lutte contre la LRU, je rappelle, loi relative aux libertés et responsabilités des universités, qui était un projet porté par Valérie Pécresse dans le gouvernement Fillon 2. Et là, vous avez donc, avec vos étudiants et étudiantes...
0: Avec ceux de Raphaël Legrand, et avec ceux dont moi je suis le plus fier là-dedans, dans cette histoire-là, c'est Clémence Meunier, qui était étudiante de Raphaël Legrand, qui a chanté, qui était vraiment un des piliers avec qui on a chanté dans les manifs, et qui maintenant est la grande dame qu'on voit... faire vivre les goguettes à 3, mais à 4, hein, en trio, mais à 4, et dont le fameux Datty Blues, qui est quand même un succès de l'an passé, extraordinaire, quoi. Et elle vient de chez Raphaël, quoi.
1: Bien, alors on va chanter le fruit de cet atelier Protest Song à l'UFR de musique et musicologie de Paris-Sorbonne en février 2009.
0: C'est Valérie Pécresse qui a perdu.

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1: Quand vous enquêtez sur l'histoire de ce timbre, donc François Picard, vous vous êtes attentif au fait que, certes, on peut changer les paroles sur l'air, mais on a d'abord changé l'air sur les paroles, en quelque sorte.
2: Oui, c'est ça. Le pire, c'est qu'on dit aujourd'hui, on va chanter la mère Pécresse sur l'air
1: de la mère Michel.
2: La mère Michel, mais l'air de la mère Michel, il se trouve que je tombe.

sur un livre que tous les Français de plusieurs générations ont eu entre les mains, le livre de musique par Claude Auger, édition de 1894, première édition 1804, et je trouve...

0: Donc cet air, c'est un air qui est connu sous plusieurs noms, Monsieur de Catina ou Malgré la bataille. Et ce qui est assez extraordinaire, c'est la transmission des histoires qui vont avec les airs. Donc moi, j'ai toujours enseigné ça quand j'enseigne les musiques traditionnelles. Je dis, c'est pas seulement oral, c'est traditionnel. Donc ça veut dire qu'on va transmettre par des voix différentes la chanson, ce qu'elle veut dire, sur quel air elle se chante, mais aussi son origine. Et là, on a transmis l'idée que la mère Michel, ça vient de Catina, même quand c'est sur un autre air. Et aujourd'hui, au XXIe siècle, on voit des notices érudites, voire des notices très érudites publiées dans des encyclopédies. On dit sur l'air B, sur l'air actuel, que ça vient de Monsieur de Catina. Pas du tout. L'air de Monsieur de Catina ou de Malgré la bataille, c'est celui qu'on vient d'entendre. Et c'est pas le même. Déjà, pour ceux qui chantent, on dit, bon, c'est le même air, juste pas chanter pareil. Mais pour certains qui sont musicologues, qui ont des choses qui fonctionnent dans la tête, il y en a un qui est en majeur et l'autre en mineur. Donc, eux, les vrais musicologues, ils peuvent pas confondre. Mmh. Ça peut pas être le même air. C'est pas Malheur qui se met à chanter un air majeur en mineur et tout ça. Non, c'est vraiment deux airs différents.
1: L'enregistrement qu'on vient d'écouter provient des archives de la parole de Ferdinand Bruno, qui était linguiste, oui, et qui faisait de la linguistique avec des enregistrements au début du XXe siècle, à la Sorbonne d'ailleurs aussi, et qui a enregistré plusieurs versions avec l'air B, donc celui que, oui, nous connaissons, avec lequel on chante la mère Pécresse. Et là, il y a avec ou sans tralala. Alors, on va écouter une version de 1919.

Donc ça, c'est 1919, c'est Irma Nordman. Et 10 ans plus tard, toujours dans le cadre des archives de La Parole, Marie-Louise Barat de Tova chante...

0: Est-ce que ça suffit à conclure que le tralala est apparu entre 1919 et 1929?
1: Non, pas du tout, parce que je m'excuse, hein.
0: Ben non,
1: C'est pas pour
0: allez-y.
1: vous qu'on. Non, non, l'ère du tralala, il apparaît avant, et
0: Ça, vous
1: en
0: le savez par source écrite.
1: particulier, déjà dans le même recueil de Auger, où l'ère. Donc, l'air de la mère Michel, il est sous d'autres paroles. Un jour, maître corbeau sur un arbre perché tenait dedans son bec un fromage glacé, etc. Et à la fin, ça se termine sur l'air du tra, la la la, sur l'air du tra. Donc, on a la mère Michel sans le tralala avec la mélodie, dans le même recueil, et personne s'en aperçoit après que les deux coexistent. Mais pire que ça, une autre façon de chanter l'air habituel, il est chanté encore dans le nord de la France, en Belgique, et dans le monde flamand, pour la Saint-Nicolas. Et j'ai rencontré dans mes enquêtes un remarquable solfégiste, un prof de solfège à la Sorbonne, hein, il fait ça tous les jours, d'entraîner les gens. On lui chante quelque chose, il peut le noter, chanter le nom des notes, tout ça. Il est vraiment expert et habitué à le faire. Et il chante la mère Michel, il chante le Saint-Nicolas, au grand Saint-Nicolas, patron des écoliers. Et il dit, c'est formidable, il a 35 ans, hein. C'est la première fois que je m'aperçois que c'est le même air. Donc lui, il est musicologue, il connaît toutes les notes. Et il s'est jamais aperçu qu'il avait deux cases dans la tête,
0: Ah oui.
1: une avec une chanson d'école, une chanson que tout le monde connaît, et puis une qui fait partie de son répertoire, lui, en tant que Lorrain. Il est Lorrain, il a ça, et comme il travaille à Paris, c'est que les autres ne l'ont pas. Donc on a des choses quand même qui sont ça. Et l'imprimé, il va pouvoir transmettre des choses, et quand on dit chanter sur l'air 2, en fait. Moi, je dirais, oui, mais quel R2 était à l'occasion? Après, peu importe, hein,
0: Oui.
1: parce que ça marche.
0: Vous parliez de la Vendée tout à l'heure parce que
1: Oui.
0: vous êtes allé à la rencontre du réseau d'archives et de documentation de l'oralité et vous avez enregistré Madeleine Drapeau
1: Non, c'est pas moi
0: Ah,
1: qui
0: c'est
1: l'ai
0: pas vous qui l'avez.
1: enregistré, mais
0: D'accord.
1: est-ce que eux, ils font les enregistrements,
0: D'accord,
1: mais
0: donc c'est leur enregistrement.
1: contrairement à une génération précédente, eux, ils les diffusent,
0: D'accord.
1: c'est en ligne.
0: Et donc
1: Et
0: là,
1: moi, j'en ai profité.
0: on entend Madeleine Drapeau en solo, mais le refrain sur
1: Oui.
0: l'air du tralala va être chanté en chœur.
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1: Ça, c'est vraiment extraordinaire parce que si on n'avait pas l'enregistrement ou si on n'avait pas un témoin qui racontait, mais les témoins, ils ne vont pas raconter. Où est-ce qu'on va écrire ça dans les souvenirs pour ces petits-enfants? Non. Donc là, on a des gens qui ont collecté et qui ont documenté, qui donnent accessible. Et on s'aperçoit que sur l'air du tralala, bien évidemment, c'est quelque chose qu'on va chanter en refrain. Et on a plein de chansons qui sont passées, y compris dans les enregistrements. John Baez qui chante une chanson en répond, où elle chante la question et la réponse, des choses à partir d'un collectage réel. On a plein de chansons à répond et où, avec les refrains qui sont chantés par tout le monde, et cette tradition, oui, cette coutume, cette joyeuse pratique, elle est perdue. Et elle n'est jamais documentée par l'écrit, parce que les gens, ils le savent. Quand est-ce qu'on va dire, et maintenant tout le monde en chœur va reprendre le tralala? On n'a pas besoin, tout le monde le sait, parce que ça se fait partout. Et puis tout d'un coup, on ne le fait plus, on chante juste à la suite, et il se passe quelque chose, il se passe, c'est-à-dire c'est ça la tradition, il se passe quelque chose qui est dans, pour le coup, l'oralité.
2: Et il se passe aussi quelque chose dans les salons du 19e siècle. Vous avez trouvé une partition de 1849 de Amédée Méraud qui a fait des variations brillantes sur l'air du tralala pour piano. C'est son opus 57. Apparemment, ça n'intéresse pas grand monde puisqu'on n'a pas trouvé d'enregistrement. Oui. Donc vous avez eu la gentillesse de le transcrire. Alors, pour métaclassique.
1: Oui, ce qu'on dit de ce compositeur, c'est qu'il est effroyablement difficile à jouer pour les pianistes pour un effet qui est vraiment pas terrible. Et donc, c'est pas, ce qui est faux, évidemment, je pense qu'on peut dire ça de Beethoven, moi je trouve ça horriblement difficile à jouer, et si je le joue, le résultat, il va être vraiment pas terrible. Hein.
2: Donc grâce à votre transcription, François Picard, je l'ai fait jouer à un synthétiseur virtuel qui prend des sons de jeux vidéo.

0: Alice, Takas, quand on parle d'écart comme ça entre la poésie et la musique, à partir du moment où, comme dans les livres que nous montre François Picard, on met la partition d'un côté, les paroles de l'autre, ça perturbe les poètes de l'époque de voir s'émanciper les musiciens par le livre?
1: Ah oui, pour le XVIe siècle, c'est une grosse affaire, oui, parce que les poètes, c'est la génération de Ronsard et de la Pléiade. Et de François Ier aussi, et de Henri II, Henri III, Henri IV. Donc c'est une grande affaire. Et les poètes défendent la poésie comme seule capable d'assurer la gloire. C'est parce que vous avez été chanté en tant que roi par un bon poète que votre gloire parviendra aux générations futures, voire à l'éternité. Donc ils vendent toute cette armada de poètes, cette brigade, puis cette pléiade, vendent la poésie au pouvoir royal. De la poésie de qualité, une brigade de poètes de la meilleure qualité possible. Et dans ce scénario-là, donc, qui se déroule entre les années 1490 et puis 1590, la musique entre un petit peu en récession, c'est-à-dire qu'il y a une rivalité culturelle entre les poètes et les musiciens. Et les musiciens, finalement, sont dans quelque chose d'assez abstrait, musique pure, du contrepoint, et se défendent moins bien du point de vue de la propagande, on va dire, que les mots, et donc que les poètes. Ah, c'est une chouette affaire, cette chose-là. Donc du coup, il y a une rivalité musique et poésie qui est théorisée même. Hein. Ronsard a écrit là-dessus.
0: Alors oui, vous avez relevé un extrait de son Art poétique où il écrit « Après, à l'imitation de quelqu'un de ce temps, tu feras tes vers masculins et féminins tant qu'il te sera possible pour être plus propre à la musique et accord des instruments en faveur desquels il semble que la poésie soit née. Car la poésie sans les instruments ou sans la grâce d'une seule ou plusieurs voix n'est nullement agréable, non plus que les instruments sans être animés de la mélodie d'une plaisante voix. » Et dans cette affirmation, vous lisez une façon de la part de Ronsard de se mettre à l'écart des
1: mais
0: musiciens.
1: Mais oui, tout à fait, parce que il a été mis en musique, Là, il va écrire des sortes de lettres à un jeune poète de la part du chef de la Pléiade. C'est extrêmement important, mais en réalité, il y croit à moitié. C'est-à-dire, ça, c'est pour la poésie qui va se chanter. C'est-à-dire circuler, par exemple, dans différents milieux qu'on ne peut pas vraiment contrôler. Mmh. Et ce qui suscite une certaine inquiétude. Ce qui, pour Ronsard, est important, c'est la haute poésie. Donc, ce n'est certainement pas celle qui s'écrit avec une jolie alternance de masculine et féminine. C'est-à-dire qu'en fait, il dit des conseils afin que l'on puisse être mis en musique. Et c'est une toute petite partie dans les 60 pages de l'abrégé de l'art poétique.
0: Mais il y a une ironie qui consiste à dire, si vous faites de la poésie de cette façon-là, ça sera de la basse poésie.
1: Non, mais par ailleurs, il va publier quand même ses odes, qui sont des poèmes d'un grand formalisme, si vous voulez, qui ressemblent aux poèmes grecs, pardon, antiques, en trois strophes, antistrophes, avec un nombre de vers par strophe absolument délirant.
0: Ouais, qu'on chantera jamais en manif, quoi.
1: Et un système de rimes très, très, très, très, très raffiné.
0: Ouais.
1: Et on voit bien tout l'écart qu'il y a pour lui entre la poésie destinée à circuler, malheureusement, dans l'esprit de Ronsard, et puis celle qui est donnée à point nommé pour un événement nommé, pour quelque chose de précis.
0: D'accord, donc ça veut dire qu'il imagine que ces recueils d'air sont des vecteurs d'un appauvrissement de la poésie qui devient...
1: Oui, Ronsard craignait beaucoup que sa poésie en particulier circule sans son contrôle.
0: Ouais.
1: Il n'était pas le seul. Mais s'il avait pu, il aurait interdit l'imprimerie pour la poésie. Parce que c'était vraiment la méthode la plus horrible de faire circuler la beauté. On pouvait imprimer à des milliers d'exemplaires ces précieux mots. Berck. Voilà. Il aurait préféré mille fois qu'on en restât à ce qu'on faisait avant. C'est-à-dire, on prend sa plume, un petit bout de papier quelconque, et on copie où on produit ces vers et on les offre personnellement de la main à la main. Voilà, donc c'est tout cette paradoxe qu'on a au XVIe siècle entre une époque dont on a l'impression de connaître bien tous les avantages, notamment techniques, l'imprimerie qui arrive triomphante, mais on oublie de raconter ce qu'on peut en penser encore 100 ans après. Et pour Ronsard, il n'y a à peu près rien de pire que l'imprimerie.
0: Ouais.
1: Donc, la circulation en soi, la circulation par le vecteur imprimé et encore plus chantée d'un poème qui n'a pas été fait pour ça. Et donc, c'est paradoxalement, c'est la raison pour laquelle il donne des conseils aux jeunes qui veulent se faire chanter. Voilà. Faites au moins comme ça, je suis le patron de la poésie, je peux vous indiquer que faire. Voilà, mais personnellement, je vais aller retourner à mes odes.
0: Je ne sais pas ce qu'il aurait pensé des supporters de football qui clament leurs encouragements sur la symphonie du Nouveau Monde de Dvorak.

0: Il arrive que ce soit aussi sur l'air des trompettes d'Aïda ou alors sur certaines chansons. Je vous propose d'entendre un extrait d'interview de Théophile Bonjour qui a travaillé sur les timbres footballistiques et qui a essayé de remonter les origines du petit air tin-tin-tin-tin-tin-tin.
1: Que j'ai souvent entendu et lu. Que les supporters français en fait n'inventaient pas leur chant, ne faisaient que réutiliser ce qui se faisait en Italie et en Angleterre. Et en fait, ce que je voulais dire, c'est que ces chants là, comme Alléluia, ces squelettes plutôt de chants, ce chanting, vient tout simplement de la scansion du français, donc ce qu'on a aussi identifié comme étant l'air des lampions, vous savez,
2: ah oui.
1: Chanter quelque chose sur l'air des lampions. Donc ça, c'est une expression qui vient de la révolution de 1848, lorsque les révolutionnaires se battaient contre les troupes du roi pendant la nuit dans les petites rues de Paris et demandait aux gens d'éclairer donc avec des lampions leurs fenêtres. Et donc ça c'est notamment très bien décrit par Gustave Flaubert dans l'éducation sentimentale où les révolutionnaires commençaient à chanter entre guillemets, scander ensemble des lampions, des lampions, des lampions. Et cette ère des lampions en fait a donné naissance finalement à aller l'OM et à ce chant dans sa structure rythmique, donc des lampions, deux courtes, une longue, la première de la des courtes et la longue, les deux sont accentués, dans ce qu'on peut appeler une scansion d'anapeste et une scansion binaire, c'est-à-dire avec deux accents sur trois syllabes, et avec l'interjection aller, avec le A qui est toujours en anacrouse dans tous les chants de supporters en français, parce que c'est indiqué finalement par la langue française, aller, aller. Donc ce qui nous donne aller, tintin, avec le les accentué. Et la dernière syllabe qui doit l'être aussi. Donc par exemple, ça ne pourrait pas être aller Marseille, aller Marseille, parce que le ay n'est pas accentué, donc ça devient aller l'OM, aller l'OM.
0: Parce que M est plus facile
1: parce
0: à accentuer.
1: Parce que M est plus facile à accentuer.
0: C'était extrait d'une émission qui s'appelle Versus écoutez de RTS Espace 2. François Picard, ça vous fait résonner les lampions.
3: Oui, oui,
0: envie de chanter avec lui. Oui.
3: Moi, je connaissais l'expression sur l'air des lampions et il a fallu quand même des années avant que je connaisse, que je connaissais déjà l'air des lampions. Hein, c'est quand même cette histoire de nom d'un air et l'air lui-même, la façon dont ça on croit ne pas le connaître, mais en fait, si tout le monde connaît les lampions, les lampions, les lampions. C'est des belles choses qui se passent et qui se transmettent de manière disséminée.
0: Et l'air quand j'entends les manifs, ta ta ta ta ta ta ta ta ta ta ta ta, je sais pas d'où ça vient.
3: Ben ça c'est un air de trompe. Hein.
0: Ah oui. Ah donc c'est une sonnerie militaire reprise.
3: Comment ça militaire?
0: Non.
3: Non non non de trompe.
0: Il y a de chasse.
3: Il y a beaucoup de trompes qui sont quand même des trompes de chasse et des trompes surtout pour s'amuser entre plutôt que de chasser hein, et on joue entre gens de bonne compagnie. À partir d'où, quelle que soit son origine, quelle que soit sa situation, on est de bonne compagnie si on chante avec les autres. Il est des nôtres. Voilà. Les airs de trompe sont des airs qui se transmettent lointainement. Il se passe cette chose un petit peu comme on a parlé pour les tradirés des rats, c'est qu'on met des paroles sur les sonneries militaires ou les airs de trompe et des paroles qui vont être souvent détournées, refaites, etc.
0: C'est vrai que on chante plus fort qu'on ne parle et par conséquent, on pense assez facilement à un usage politique du chant et ça nous paraît bien logique que les manifestants s'en saisissent. Mais on chante aussi dans des cadres cultuels et là, il y a une pratique du timbre à l'église quand il s'agit de prendre des airs sur lesquels on va chanter les psaumes qui peuvent donc s'accommoder de plusieurs mélodies.
4: Eh ben oui, c'est vrai que quand... je parle du XVIe siècle, hein, donc oui. Toujours depuis le XVIe siècle, mais quand c'est les différents réformateurs de tous bords d'ailleurs, hein, se sont trouvés dans le questionnement de savoir comment faire chanter l'Assemblée, ce qui était nouveau pour eux, puisque auparavant, finalement, c'était pas vraiment une question fondamentale, me semble-t-il, au Moyen-Âge. Il y avait un corpus déjà bien établi, des mélodies qui existaient, mais ce renouveau du XVIe siècle... Chez les catholiques, mais surtout chez les protestants allemands, francophones, germanophones, enfin de toutes langues, s'est posé. Donc, pour une partie, il y a deux voies en fait, il y a deux façons de faire. Soit vous prenez effectivement des chants que les gens connaissent, et puis vous écrivez des paroles pieuses dessus, soit vous faites composer des mélodies ad hoc, et on sait que ça a existé, en tout cas du côté des calvinistes français, et vous payez des musiciens pour ça, la mélodie est donc nouvelle. Voilà. Il y avait aussi un manque d'envie de récupérer des mélodies catholiques pour chanter des chants protestants, par exemple. Mmh. Il y avait une sorte de prévention, de tabou. Hein. Donc, tout ça est assez fluide, mais en même temps, effectivement, on change de paroles. À cette occasion-là, on peut adapter de nouvelles paroles sur des musiques existantes. C'est plus fréquent dans la sphère germanophone. On pense aux chorales de Bach, par exemple, hein, qui changent de mélodie et de texte, qui peuvent vraiment varier sur les deux plans. C'est tout à fait glissant. C'est un exemple vraiment tout à fait étonnant.
0: Mais ça veut dire qu'à ce moment-là, on a renoncé à l'ambition de faire chanter l'Assemblée parce que, par
4: définition, non, parce que je pense que la régularité de l'assistance aux offices fait que finalement, on les apprend. D'ailleurs, quand Raphaël nous joue une strophe d'une chanson, notamment la Complainte de Flora, et ben là, dès la deuxième, on est en train de balbutier, de bourdonner le plus faiblement possible pour ne pas se faire entendre. Et puis la troisième strophe, ben on la sait, là, on a l'impression d'être avec. Hein. Donc c'est ça les vertus en fait, du timbre. Elle s'exprime même dans la chanson strophique, c'est la base. C'est-à-dire que tu chantes avec avant même que la chanson soit finie.
0: Ouais. Alors effectivement, il y a une petite musique justement qui consiste à dire que les timbres, c'est bien pratique parce que ça aide la mémoire. Et là-dessus, François Picard, vous avez une petite réserve.
3: Oui, parce que, en fait, c'est pas tout à fait ça. Surtout le timbre, ça permet de chanter sur une musique sans savoir lire la musique. Donc, il y a une illusion qui est de transmettre. On transmet la musique à longue distance, à travers les siècles, à travers l'écriture, en particulier à travers l'imprimé, mais surtout la dissémination. Mais, en fin de compte, elle va être transmise seulement à ceux qui savent les lire. Mais ceux qui savent les lire, ils peuvent les transmettre aux autres. J'ai l'exemple qui est actuel, le concert du 3 mai 2026, les cantates. Il y a une cantate de Bach dans laquelle il y a un choral. Et le choral, il va être... les gens du temple du foyer de l'âme voudraient le faire chanter au chœur. Mais ça ne marche pas. Sauf si on fait sur « Jésus que ma joie demeure » que tout le monde connaît. Mais si on fait chanter sur un air du XVIe siècle que tout le monde du vivant de Bach connaissait, ils n'avaient pas besoin, ils avaient juste besoin des paroles du jour. Mais faire chanter même un chœur de briquet de broc, mais d'érudits, de mélomanes, d'après une partition, même si elle est donnée à tout le monde, c'est quand même une jolie illusion. Mais ça va refermer les gens à « Ah, moi, je ne sais pas lire ». Alors que dans la pratique telle que Raphaël Legrand et le groupe le fait vivre, où on ne distribue pas la musique, bon, il n'y a que ceux qui ne savent pas lire le texte qui vont bafouiller comme ça, faisant semblant « J'ai oublié mes lunettes hein, », c'est qui est légitime. Hein. Mais autrement, l'avantage du timbre, c'est qu'on n'a pas besoin de lire la musique pour pouvoir chanter avec les autres. Mais moi, Alice Takai vient de le dire, mais j'ai découvert en lisant la préface, cette chose-là qui est de notre ouvrage collectif, cette chose-là qui est évidente et que je ne savais pas, je n'avais pas remarqué, qui est que, en fait, dès la deuxième strophe, c'est on chante sur un air connu. Et dès qu'on a écrit une strophe, parole et musique, on écrit la deuxième strophe, et ben on écrit sur l'air qui a déjà
0: été
3: mis en musique.
0: Le deuxième couplet est déjà un changement des paroles sur le même air.
3: C'est déjà, on a déjà le moule. Et donc ce procédé, effectivement, il favorise peut-être la mémorisation, mais aussi c'est quand même la répétition qui favorise la mémorisation.
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0: Juliette Gréco qui chante Il n'y a plus d'après de Guy Béard et qui vous donne envie de raconter l'histoire de Simone de Beauvoir. Ça fait plein de rimes en art.
5: Oui, donc ça pose la question aussi du choix du timbre en fonction de ce que l'on a envie de dire. Donc, y a certains timbres qui sont tellement connus qu'on va les prendre parce que c'est un air qu'on a dans la tête. Mais il y a aussi un jeu intertextuel, en fait, ou intermusical, entre les paroles initiales, enfin, initiales, c'est toujours difficile, mais celles qu'on connaît initialement sur un air, et celles que l'on veut mettre sur l'air, la nouvelle chanson, finalement. Donc, dans certains cas, il y a adéquation. Voilà, l'hymne des femmes, nous qui sommes sans passé, les femmes, c'est sur le chant des marais, avec la même idée de lutte, d'oppression et de lutte. Mais on peut aussi avoir envie de détourner une musique, par exemple. Un autre air du MLF qui est sur l'air de la guérilla de Serge Gainsbourg, qui était pour Valérie Lagrange, une chanson extrêmement sexiste, mais qui était bon, tu me fais l'amour ou bien la guérilla. Et les féministes des années 70 ont détourné, ont repris la musique pour justement y faire référence. Et dire autre chose, hein, c'est « nous on fait l'amour et puis la guérilla ». Donc il y a l'idée soit d'un timbre qui serait un peu neutre, qui serait neutralisé par l'habitude, soit d'un timbre auquel on fait référence parce qu'on veut dire quelque chose dans le même sens, et soit au contraire un détournement parodique.
0: Mais alors par rapport à l'idée de Ronsard que le timbre donc viendrait trop simplifier le maître, stratégie de prendre des chansons existantes et très bien facturées sur le plan mélodique vous permet au contraire d'avoir un timbre qui n'est pas forcément simplificateur du maître.
5: En fait, non, c'est quand même le timbre qui est le point de départ.
0: Oui, mais je veux dire, il n'y a plus d'après, c'est quand même une mélodie moins simpliste que la Napeste, du ta-ta-ta, quoi.
5: Oui, oui, oui. Alors, c'est vrai que ce sont de vraies chansons. Ce sont de vraies chansons avec des textes que, pour certains et la plupart maintenant, on a écrit collectivement. Notre chanson « Il y a un après » à Simone de Beauvoir est vraiment un chant que l'on a écrit à plusieurs, ce qui permet une discussion sur le fond. Et parfois des disputes, et puis des compromis, voilà. Et puis aussi une référence à une belle musique. Et alors, il y a toujours un moment dans cette création collective d'une chanson, des moments voilà, de compromis entre nous sur ce qu'on veut dire, mais ça permet de discuter, c'est excellent, mais aussi de compromis entre une très bonne adéquation des paroles à la musique, et quelque chose qu'on veut absolument dire mais qui rentre pas tout à fait dans la musique. Donc ça peut se faire, mais il faut pas que ce soit trop fréquent dans la chanson, sinon les personnes qui chantent avec nous vont buter. Donc voilà, c'est perpétuellement un compromis, mais c'est vrai que quand la musique est connue, c'est plus facile pour le public. Cela dit, le public est très divers, et parfois les chansons de Saint-Germain-des-Prés dans les années 50 ou 60 ne sont pas très connues du public très jeune d'aujourd'hui. Hein. Donc l'intérêt aussi, c'est d'avoir un accompagnement instrumental qui porte, c'est-à-dire que je joue toujours la mélodie pour que tout le monde chante ou essaie de chanter ensemble, on va dire.
0: On va donc se quitter avec « Il y a un après » par « Les voix rebelles » avec Raphaël Legrand à l'accordéon. Merci beaucoup Raphaël, merci Alice Takaï et merci François Picard. Je rappelle que vous êtes tous les trois contributeurs de « Chanter sur l'air 2 », une publication électronique à retrouver sur le site de l'Université de Rouen. Le lien est sur metaclassique.com. Il me reste à remercier la Bibliothèque publique d'information du Centre Pompidou d'avoir accueilli l'enregistrement de cette émission. Merci.

0: 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Il est 20h.
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0: Chères auditrices, chers auditeurs, bonjour, bienvenue dans Le Flou sur la langue, une émission de Radio Campus Grenoble qui se déplace puisque nous sommes aujourd'hui sur Radio Couleur et plus précisément aux Abrets en Dauphiné. Devant un public d'exception venu assister à l'enregistrement de l'émission dans le cadre du festival des Détours de Babel. Alors sachez-le, dans Le Flou sur la langue, on parle à l'envers, de travers, on se plaît à pousser les mots jusqu'à ce que la langue bégaye pour en savourer toutes ses sonorités et ne cherchez pas à tout comprendre. L'émission est enregistrée en différé dans les conditions du direct. Alors nous vous parlons depuis le jeudi 13 mars. Le monde vacille autour de nous depuis quelques semaines, on ne sait pas où cela va nous mener. Mais en attendant, nous sommes ensemble aux Abrets et je suis bien évidemment en compagnie de Mathias Forge. Bonjour Mathias.
1: Bonjour Anne-Laure, bonjour à tous, bonjour à toutes et merci de nous rejoindre pour cette nouvelle version du Flou sur la langue, émission pendant laquelle on aura l'occasion de rencontrer nos deux invités de renom, Cathy Bastian et Pascal Penel, avec qui on passera évidemment une première partie d'émission pour visiter leurs questions respectives avant de retrouver le tant attendu défi chrono de Marie-Laure Dutrieux. Défi chrono qui nous permettra de faire une petite pause musicale pour reposer les esprits avant de retrouver l'anachronique d'Anne-Julie Rollet. Anachronique qui réouvrira la porte de la conversation qui sera peut-être plus ou moins animée suivant l'humeur de nos deux invités. Cette conversation qui sera elle-même ponctuée par le temps attendu oracle cassette de Monsieur Anton. Un bon appétit à tous et à toutes en notre compagnie.
2: Si je dis qu'il faut devenir ce que l'on est, c'est probablement parce que je pense que je suis un être de temps et que je ne suis jamais à aucun moment tout ce que je puis être, que je ne suis pas maintenant tout ce que je peux être, que ce que vous voyez de moi et ce que je vois de vous en ce moment n'est pas tout votre être, ni tout le mien. Parce qu'en même temps, nous durons que je continuerai à exister en sortant de cette salle, et vous aussi, et à faire d'autres choses, et à voir d'autres gens. Eh bien, tout cela implique qu'aucun être n'est donné entièrement dans l'instant où il se déclare lui-même, et par conséquent, que tout l'être de l'homme ne figure pas dans cet instant.
0: Aucun être n'est donné entièrement en un instant, nous dit Vladimir Yankelevitch. Alors, je n'énoncerai que quelques fragments de vous pour vous présenter. Pascal Penel, bonjour.
3: Bonjour.
0: Vous êtes CPE au collège Marcel Bouvier, aux Abrets en Dauphiné.
3: Oui.
0: Vous aimez les champignons et particulièrement les morilles, mais pour rien au monde, vous ne révéleriez vos coins.
3: C'est vrai.
0: Vous aimez profondément la vie, à qui vous dites oui chaque jour, avec enthousiasme, et vous arrivez sur le plateau du Flou sur la langue avec cette question « Vais-je revivre l'arrivée de la vie ?» Bienvenue, Pascal Penel.
3: Merci beaucoup.
1: Cathy Bastian, je me tourne vers vous, je vais tenter de faire de même. Alors, vous êtes prof de français et latin-grec au même collège Marcel Bouvier.
4: Oui, tout à fait.
1: Vous avez évité de justesse un accident avec un bus en marche arrière il y a peu.
4: Hier soir, en effet. Plutôt hier midi.
1: On sait aussi de vous que vous aimez les choses simples et vous êtes toujours partante pour un trail dans les Cévennes, par exemple. Vous avouez que des week-ends entre filles sont de véritables et belles ressources.
4: En effet, oui.
1: Et vous affirmez que l'on ne peut pas être prof sans les aimer, à savoir les élèves.
4: C'est une évidence.
1: Et ça et tout un tas d'autres choses font que vous arrivez sur le plateau du Flou sur la langue avec cette question, pourquoi l'attachement est-il si fort? Bienvenue Cathy.
4: Merci beaucoup.
5: Allez, la course a commencé, c'est très bien parti pour le numéro 8 et le numéro 4, Arigues, le numéro 5, et le numéro 6, Capolo qui remonte très fort. Le numéro 9, le numéro 6, Capolo remonte également. Le numéro 9, le numéro 4, Arigues, le numéro 2, je défile. Le 3, Rosa remonte également sur celle-ci. Le 8 et le 4, Arigues, le 2, le 8, plus que quelques longueurs pour nos chameaux. Le numéro 3, Rosa, le 8 et le va déjà tout près d'arriver. Le premier qui met la boule, le numéro 2. Bien joué, Joséphine, elle nous arrive en forme.
0: Pascal Penel,
3: Oui.
0: Cette question intrigante. Est-ce que parfois vous imaginez que vous renaissez dans un autre corps, dans un autre pays, dans une autre époque ?
3: Alors, fondamentalement, non. Hein, en revanche, je suis bien vivant et bien sur cette terre et bien sur ce lieu ce soir, hein, sur les abrets en Dauphiné. Et c'est vrai que cette question, hein, donc, de revivre l'arrivée de la vie, hein, vais-je la revivre ? Donc c'est effectivement, hein, une question où on pourrait associer quand vais-je la revivre ? Parce que...
0: Vous l'avez déjà vécue ?
3: Parce que je l'ai effectivement vécue, hein, avec mes enfants. Hein, l'arrivée de mes enfants sur Terre, ça a été leur arrivée de la vie. Hein, je ne pense pas que j'aurai plus tard d'autres enfants, mais la vie est ainsi faite et bien faite que nous allons, hein, donc, laisser la place... donc toute cette vie nouvelle, hein, qui arrive, et je me considère relativement jeune encore, et j'attends prochainement, hein, l'arrivée donc d'une nouvelle vie par mes proches, et c'est un moment qui pour moi va être très très excitant, et vais-je le revivre ? Pour moi, c'est très bientôt, je vais le revivre parce que...
0: Par vos proches, vous pouvez peut-être préciser, vous pouvez faire l'annonce publique là.
3: Une annonce publique, officiellement, oui, je vous le dis, je vais être grand-père.
0: Voilà, c'est dit.
3: Voilà, hein, c'est dit, puisque...
0: J'en ai très heureux pour
3: oui,
0: vous.
3: Oui, c'est une bonne nouvelle pour moi d'avoir mon fils aîné qui va... bientôt être papa, et effectivement, donc c'est pour moi important de vivre ce moment parce que je m'étais posé la question de savoir si ça allait pouvoir réellement m'arriver.
0: Quand vous êtes devenu père, est-ce que vous avez pensé qu'un jour vous seriez grand-père ?
3: Oui. Ah oui. Oui, parce que c'est le fil de la vie pour moi, hein, cette succession des générations. Et être papa, ben, c'est effectivement donner la vie à des enfants. Hein. J'ai eu la chance d'avoir deux garçons, hein, et donc que ces garçons puissent devenir papa, hein, ça me paraît, hein, donc quelque chose de normal, d'évident, de nécessaire, hein, parce que nous sommes faits pour... effectivement, être là, sur Terre, à vivre, nous, les humains. Hein, et donc, le fait, comme vous savez que la vie n'est pas éternelle, et heureusement, eh bien, voilà, l'ordre des choses fait qu'à un moment donné, la vie, hein, revient pour les plus jeunes. Et puis, ben, grand-père, quelle fierté!
1: Pascal Penel, quels sont les autres moments peut-être moins intenses que celui-ci où vous sentez vraiment fort la vie ?
3: Alors là, c'est quelque chose de très réel. Ce que je vais vous dire, c'est quelque chose également de relativement récent. Donc, mais la réalité de la beauté de la vie, c'est simplement quand je suis capable de voir, par exemple, un papillon passer sur mes fleurs ou une morille. Parlons des morilles. Hein, voir émerger ce champignon, hein, qui, à un moment donné, hein, donc était tant attendu parce que je sais où elle pousse à côté de chez moi. Vous sachez.
4: Est-ce qu'on peut savoir
3: où Non. Enfin... Je vous ai dit à côté de chez moi, je vous ai menti, c'est chez moi-même que je les vois pousser.
0: Eh oui. Chez vous-même ?
3: À côté de mon. Ah. Ah, chez vous-même, chez moi, sur ma propriété. Quand je me lève le matin, sachez qu'en cette période des morilles, j'ai pris maintenant, depuis quelques jours, depuis l'arrivée dernière de la pluie, l'habitude de guetter si elles pointent les premières le bout de leur nez, puisqu'elles ont l'habitude, ces coquines, parfois trompeuses, de toujours pousser au même endroit.
4: Elles poussent toujours au même endroit, les morilles, oui.
0: C'est bien connu également.
4: Oui. Quant aux morilles, bien sûr. De là à en faire une culture, je suis très étonnée. Et
3: ce n'est pas une culture, admirative. C'est un émerveillement de pouvoir voir ce
4: que la nature est capable de nous offrir.
0: Oui, parce qu'en fait, est-ce que vous faites quelque chose pour que ces morilles arrivent ou c'est la vie qui vous les donne ?
6: J'en ai fait absolument rien. Je n'ai pas encore la technique pour arriver à faire sortir des morilles, à les planter, comme on peut faire planter les radis ou les choux. C'est ça toute la particularité de cette situation où la morille, certes, pousse toujours au même endroit, mais parfois, pas toutes les années. Et puis, elle peut se décaler.
0: Et vous arrivez toujours à être émerveillé ou il y a des moments où le quotidien vous recouvre et vous n'arrivez plus à choper cet émerveillement de voir des papillons, de voir des morilles.
3: La nature m'émerveille de plus en plus. Et je pense que j'ai appris à reconnaître ces choses simples comme des choses extraordinaires depuis que je me suis interrogé sur ma propre vie qui risquait peut-être de partir plus tôt que prévu par rapport à cette maladie que je combats et que j'ai surmontée. Et ces petites choses sont des choses magnifiques.
0: Merci Pascal de partager ça avec nous ce soir. Cathy Bastian. Vous êtes arrivé, vous, avec la question « Pourquoi l'attachement est-il si fort ?» Et vous nous avez dit que vous lisiez un livre de Boris Cyrulnik, actuellement, qui différencie l'attachement et l'amour. Alors, pour ceux qui, les auditrices, les auditeurs qui ne l'ont pas lu, est-ce que vous pourriez nous expliquer en quoi se situe la différence entre attachement et amour, qui sont deux notions assez proches ?
4: L'attachement est un sentiment qui semble être un peu plus, sur le long terme, à vie, tandis que l'amour peut parfois s'en aller aussi vite qu'il n'est apparu. L'attachement est bien plus fort.
1: Est-ce qu'il est plus fiable ?
4: Il est certainement plus fiable, je pense, oui. En effet, qu'il est beaucoup plus fiable.
1: Ce serait comme moins risqué de se jeter dans une amitié plutôt qu'une aventure amoureuse ?
4: Je ne sais pas si le risque est moindre. Ce sont, selon moi, deux sentiments à distinguer, celui de l'amitié et celui de l'amour. Autant ces deux-là sont cependant très proches.
0: Je dirais celui de l'attachement aussi, c'est encore autre chose. L'attachement, l'amitié, l'amour, on a quand même trois notions assez différentes.
1: Attachement, amitié, amour.
0: Attachement, amitié, amour, tout à fait.
4: Pour ces trois A.
0: À quoi êtes-vous attachée, Cathy Bastian ?
4: À l'amitié et à l'amour.
0: Et puis, sans doute à d'autres choses.
4: D'autres sentiments ? D'autres choses. Alors, d'autres pour choses. Rejoindre Monsieur Penel, oui, en effet, attachée aussi à la nature, tout simplement, et à ce qu'elle peut nous offrir de beau, de simple, autant qu'à des événements plus extraordinaires, mais non, revenons à des valeurs beaucoup plus simples, qui sont celles de la nature et ce qu'elle peut nous offrir au quotidien. On devrait d'ailleurs s'en préoccuper bien plus, évidemment.
0: Vous aussi, vous avez cette capacité d'émerveillement devant des choses très simples et quotidiennes de la nature ?
4: Très simplement, oui.
0: Ça donne envie de venir habiter aux Abris en Dauphiné, hein, votre histoire.
4: Et ses environs.
1: C'est vrai. C'est
4: vrai. Velane, par exemple.
1: Okay.
4: Saint-Joiran, Val, Den. C'est aussi un lieu qui a toute sa beauté.
1: Wow.
4: N'hésitez pas à vous promener dans les contrées de Velane. Les paysages sont absolument magnifiques.
0: Et vous courez dans les environs ?
4: Dans les environs, en effet.
0: Et j'ai envie de vous poser la même question que j'ai posée à Pascal tout à l'heure. Est-ce que, ouais, y a des moments où vous êtes âgé et de la vie n'arrive plus à vous émerveiller comme caractère ?
4: À chacun. Je ne suis pas plus forte qu'un autre. Oui, souvent il m'arrive de renoncer à toutes ces beautés et à perdre pied, évidemment.
1: Perdre pied, donc vous savez perdre pied.
4: Bien que je cours, oui.
1: Et est-ce que l'attachement, je me dis suivant les gammes d'amitié, d'amour, est-ce que vous savez dire où est-ce, par où ça vous attache ?
4: Viscéralement.
1: Ah voilà.
0: Vous pouvez préciser viscéralement. Qu'entendez-vous par viscéralement?
4: L'âme, le corps, l'esprit, la transcendance. Enfin, là, tout en suit.
1: Ben oui.
0: Et plus précisément dans le corps?
4: Cœur. Ok, oui. Ok.
1: Vous, Pascal, vous êtes... Est-ce que vous estimez que vous êtes quelqu'un d'attachant?
3: Je ne sais pas, mais peut-être que quand on posera la question à des personnes qui me connaissent bien, peut-être pourraient-elles dire « voilà un personnage attachant ». Et on peut être un jour attaché à quelque chose ou à quelqu'un, mais peut-être que cet attachement peut évoluer et ne plus être réel à d'autres moments.
0: Vous vous attachez facilement?
3: Je n'en ai pas le sentiment, non.
0: Pour gagner votre confiance, il faut y aller?
3: Il en faut beaucoup. Je garderai peut-être en tête cette image des personnes qui, non, comparativement à ces personnes du sud, et puis du sud, et ces personnes du nord, hein, on dit les gens du nord, hein, très réservés pour donner leur attachement, alors que les gens du sud, hein, sont beaucoup plus ouverts spontanément. Hein, donc si j'avais à me mettre dans une position plutôt sud, plutôt nord, je serais plutôt nord.
0: Du coup, il faut du temps, quoi.
3: Oui.
0: En fait, il faut y revenir à plusieurs prises pour gagner votre...
3: Oui, il faut du temps.
1: C'est ces fameux endroits où on y arrive, on dit « oh là là là là ». Et en fait, une fois qu'on y est, on n'arrive plus à en repartir.
3: Eh bien, oui. Quand on a l'attachement, il est là, il est bien ancré, l'attachement.
1: Oui.
3: Mais il prend du temps effectivement à venir et à être posé.
1: Cathy Bastien, est-ce que vous êtes attachée à là où vous habitez?
4: Oui, je pense être attachée à là où j'habite, même si c'est un attachement qui peut évoluer si j'étais amenée à devoir partir. Mais à l'heure actuelle, je peux dire que je suis attachée à là où j'habite.
1: Vous êtes attachée aussi aux lieux. Vous avez une histoire d'amour avec les lieux.
4: Avec les lieux et avec la nature de ces lieux. Les arbres.
1: Ah, voilà.
4: Deux arbres, deux tilleuls qui sont dans mon jardin. Et pour lesquels je pense être même davantage attachée qu'à ma maison. C'est d'un jour où nous devions déménager que ces arbres m'ont appelée à rester. C'est étrange, mais c'était une impression. Et il me semble que c'est grâce à eux que nous sommes restés.
0: Vous aviez besoin d'être auprès d'eux?
4: Absolument. J'avais besoin d'être... très près d'eux.
1: Eh bien, auditeurs, auditrices et public en présence, je vais vous inviter à fermer les yeux et à visualiser ces deux tilleuls, car j'ai l'impression qu'on les connaît tous et toutes.

0: Eh bien, merci. On va devoir nous retrouver le défi chrono de Marie-Laure Dutrier. Sur cet attachement au tilleul, car il est déjà 12h20. C'est le moment pour nous de retrouver Marie-Laure Dutrieux. Bonsoir Marie-Laure.
1: Bonsoir Mathias.
0: Eh bien, toujours ravi de vous entendre avec cette voix inégalable.
1: Mathias.
0: Je ne tarde pas à plonger ma main dans le grand sac du courrier des auditeurs. C'est parti. Hop, et voilà, une question qui nous vient du petit village de Chabon. Une certaine Laura Fluet qui vous pose la question, Marie-Laure. Que suis-je devenue ?
1: Que suis-je devenue ? Merci Laura pour cette question. Que suis-je devenue ? Que suis-je devenue ? 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
1: Qui était vous? Ben oui. Oui. Oui, vous êtes... Il est où cet enfant? Vous êtes toujours... Vous avez quel âge, en fait, au fond de vous? Vraiment. Très précisément, vous... Tournez autour. Vous tournez autour, souvent. Comment vous faites pour vous saisir un instant T?

0: Eh bien, merci, Marie-Laure.
1: Merci, Mathias.
0: Toujours très agréable d'entendre votre témoignage. On va tenter, nous, de l'intégrer, d'en faire quelque chose. On va prendre une petite pause musicale pour respirer un peu tous vos mots et vos états excessifs. Et avant de retrouver l'anachronique d'Anne-Julie Roulet, de quoi s'agit-il aujourd'hui, Anne-Julie, tiens ?
2: Eh bien, il s'agit de BDH et de BDG.
0: Que des énigmes aujourd'hui. Eh bien, tout de suite après la pause musicale.

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2: Vous êtes toujours sur Radio Couleur, le flou sur la langue en faux direct depuis la salle des fêtes de Les Abrets. On vient d'écouter un morceau de Lizzie Mercier qui s'appelle Fire et nous retrouvons autour du plateau du flou sur la langue Anne-Julie Rollet. Bonjour Anne-Julie.
3: Bonjour Mathieu.

0: Mathias Forge, chères auditorices, forcément, ici, reviennent à moi mes années collège. Je me souviens de mon arrivée en sixième, un moment historique dans mon parcours scolaire. Je suis enfin grande, c'est self à la cantine, multitude de choix d'entrée, de plats, de desserts, de matières et de professeureuses. Mais surtout, surtout, le plus important, au détour d'un couloir de physique-chimie, une apparition, un dieu vivant et bronzé, Christian Moretti. C'est tsunami dans les genoux, battement des tympans, je suis rouge, j'ai chaud, bruit, fureur dans tout mon être. Je suis comme shootée, complètement vrillée, je suppose que vous connaissez toutes et tous cela. Je découvre le sentiment amoureux. Même s'il y a eu Jean-José en CM1 qui ne m'avait pas laissée complètement indifférente. Le problème, c'est que Christian est en quatrième. Alors, autant vous dire qu'il ne me voit pas et me passe inlassablement et tous les jours devant avec désinvolture. Je reste seule avec ce sentiment impossible à partager avec mes copines. J'ai honte. Bien sûr, j'ai essayé par tous les moyens d'attirer son attention. Rire fort, coton dans la brassière, rimmel, me percer les oreilles au grand désespoir de mes parents. Et je suis allée jusqu'à m'acheter exactement le même jean noir que lui. Mais rien n'y a fait, il n'a jamais posé le moindre petit regard sur moi. J'avoue que je l'ai googlisé et que je ne regrette rien. Alors Christian, si jamais tu m'entends. Quand ma fille Rosalie est entrée au collège, j'ai beaucoup pensé à tout ça. Et avec elle, j'ai découvert qu'à l'époque, j'étais une BDH. C'est-à-dire une fille qui change le comportement au contact des garçons. Bandeuse d'hommes. Pour les garçons, il y a aussi BDG, bandeur de gadgets, BDS, bandeur de state. C'est celui qui fait de l'américain et c'est pas terrible. Je me dis, waouh, que c'est difficile de plonger dans les sentiments au collège. Alors me vient cette question. Comment faire avec l'amour?
1: Merci, merci, bravo Julie, merci beaucoup pour ce passage toujours précieux sur le plateau du Fou sur la Langue. On va tenter de faire rentrer cette question dans le panier avec toutes les autres et celles de nos invités que nous retrouvons tout de suite pour une deuxième partie d'émission.
2: Tout à fait. Alors pour les auditeurs et les auditrices qui nous rejoindraient maintenant sur Radio Couleur, nous avons une première partie avec nos invités Cathy Bastion et Pascal Penel avec de grands moments d'émotion. Nous avons parlé d'attachement, nous avons eu une grande annonce et nous enrichissons ce parcours émotionnel avec la question d'un Julie Rollet. Comment faire avec l'amour? Alors moi j'aimerais bien vous demander à chacun d'entre vous de vous replonger dans votre adolescence et d'essayer de vous souvenir un petit peu à la manière dont Julie Rollet a fait preuve de sincérité et d'authenticité. Qu'est-ce que ça vous a fait la première fois que vous êtes tombé amoureux? Dans quelle idiotie vous avez pu tomber? Je vous en prie.
3: Donc il était pour moi important de pouvoir attirer son attention. Donc c'est quelque chose qui m'a permis de pouvoir côtoyer avec le toucher,
4: d'avoir les,
3: dans son onde, et
4: c'était la seule.

0: Cependant,
1: alors que non, bah, attends,
0: c'était
2: ma copine.
1: Et pourtant,
0: proche.
1: Et c'est sûr, là.
2: Mais en même temps,
1: ah ouais. Ok, fort.
0: Si.
1: Parce il se trouve que
0: même si.
1: Ah.
2: Et recroisé.
0: Touché.
1: N'importe quel.
2: Tard.
1: Enfin, même ouf. Si c'est.
2: Il me semblait la vérité.
1: Ah.
2: Et
1: ébahi.
0: Cœur.
1: Diable. Limite, mais bon.
0: Du.
1: Mot. Su. Cathy Bastien, vous pouvez nous raconter?
3: Oh my God.
4: Yeah.
3: It was so wonderful. It was so.
4: Ah oui.
3: Beautiful.
4: Rentrez dans le sentiment.
3: Beautiful.
4: Rentrez dans.
3: Love.
4: Rentrez dans ça, Cathy.
3: Was incredible.
4: Mais oui.
3: And I was so.
4: On est avec vous.
3: Stupid.
4: Vous.
1: Stupid.
3: I was. Yes.
1: What only, kind only of stupidity?
3: Stupid. So kind and so stupid.
1: Shame?
3: That's the best word. Stupid.
1: You felt ashamed. Vous vous sentez honteuse aujourd'hui en y repensant?
3: Yes, I am. Yes, I was. And yes, I am.
1: What did you do? Vous avez fait quoi?
3: Every time I think about him.
1: Ah!
3: Every time.
4: Mais oui.
2: Une sorte de
4: mais
2: possession.
3: Oui. Yes.
1: Oui. Mm. Tout le corps est pris.
2: Tout le corps est pris.
3: My body, my heart, my mind.
2: Mais certains diraient, pardon, mais que c'est un sentiment plutôt narcissique.
4: Narcissique, évidemment. Je l'ai
1: pardon, Anne de Lurley, vous voulez dire qu'on s'aime soi-même?
2: En fait, par exemple, Christian Moretti.
1: On ne parle que de lui.
4: Christian.
3: I love me.
2: J'espère que...
3: Because I loved him.
0: Mais Cathy, vous pouvez nous dire si... Pouvez-vous nous dire si...
3: Yes, of course. But... I dream about...
1: Un éclairage sur le narcissisme.
2: Oui, mais je ne sais pas de quelle stupidité il s'agit, mais en tout cas, pour des sentiments qui sont complètement...
4: Mais oui,
2: qui arrivent comme ça, sans aucune véritable rencontre, est-ce que ce n'est pas un peu une idée? Plus qu'une idée
4: une idée
2: de soi-même, finalement.
4: Oui. Une idée.
2: Qu'on se fait.
3: Is it an idea?
4: Ce mot.
3: It's not just an idea.
4: Non, c'est vrai.
3: It's a misunderstanding. Sorry.
0: Mais est-ce qu'il était...
2: Beau.
4: Et pas la question. Enfin, dis, c'est la question aussi, Pascal.
1: Nice.
0: Est-ce qu'il était...
1: Nice.
4: Douce.
3: Not very nice, but he was a bad boy.
1: Le costume du bad boy.
3: Yes, of course. Bad boy.
4: Et donc, vous comprenez, parce que dans 20 ans, c'est 12 ans le bad boy. Enfin, moi, je vous comprends.
1: Vous étiez bad boy, ma...
4: Ah, de trois pas du tout. Donc, de drainer avec des bad boys, pour d'avoir d'un peu d'un, comment dire, de...
2: L'air
4: de dad boy, ou du moins des dautins d'un peu dad boy pour quand même être un peu dans le doux.
0: Vous êtes
4: donc dans et oui en même temps on vient de dire oui à vous Badal parce que vous comprenez aussi quand vous dites j'ai l'impression qu'on partage aussi des expériences communes en tant que garçon parce qu'on est des deux garçons sur le plateau du tout là dedans et me dit
3: Yves Dumais mais tu n'y es ni tu suis venu Julie souvenir.
4: Ah sotto sovonor, bon sotto sovonor colos d'otros, je suppose que c'est votre expérience dans ce moment. En tant que j'ai l'impression, en tant que garçon, au collège, le bad boy, son fogor, avec le col en anglais, le gossion.
2: Vous voulez tout prou soupoun couche toujours.
5: Angelo Rolo.
0: Il dit qu'il était ici.
2: C'est pas le jour. C'est pas le jour qui en
1: coupe. Un patrava na cavala da badbaï chez la femme.
3: Suluge qui tute. Suluge qui tue un prubu. Luge,
1: ça,
3: une écume.
1: C'est la matarata. La matarata qu'on n'a pas d'accord là.
3: Les prubumes du mituritu. Les prubumes du mituritu. Buvisure, piscule. Il veut du mu. Il veut du mu.
4: Vodote, vodomo, pour moi, à l'époque, c'était pas ça, vodo. J'ai l'impression que je voyais des gars aux autres supports, enfin, aux autres en affaires, comme Costa Morata. J'ai l'impression, je le vois. Costa Morata, il n'y en avait pas de colonne.
2: Bout de bouille.
4: À fond, bout de bouille, Costa Morata. Ah ben, j'ai l'impression
2: fou,
4: que.
2: Tout
4: je ne sais pas comment on va négocier avec ça, parce que quand vous étiez collégien, à un moment, quand on n'a pas de bouille, on n'a pas de bouille.
3: Mais je tue une butte girl.
2: Je le croupou.
4: Comment
3: C'est
4: deux façons de la croire, c'est vrai.
3: J'ai perdu le croupou.
4: En auteur de trust de Rondocolor, c'est deux façons à croire quand on vous voit, quand un Bastien, professeur de latin grec, et de français latin grec, pardon, que vous êtes un bad girl.
3: Ce n'est qu'une costume. Ce n'est qu'une costume. Une tugue prétuxte.
2: Mais le costume pour.
4: Je suis d'accord avec.
2: Je comprends.
4: Je ne sais pas vous, parce que je m'appuie sur vous, parce que j'ai l'impression qu'une patate polarata entre les hommes et les femmes. J'ai l'impression que.
3: Venez
4: près de moi, Pascal, venez près de moi, c'est ça.
3: Il n'y a plus de diphyrus.
4: Non.
3: Lui fume, suit aussi but gurl, que les gurs sont
2: juste au doux coup.
4: Moi, je suis. D'accord, ok, encore la feuille.
3: D'accord. Lui fume les mumes.
4: Je fais une hypothèse.
3: L'écule.
4: Je me demande si ce n'était pas un peu plus facile d'être une bad girl que d'être un bad boy.
3: Non.
4: Je ne demande à vos frères. Pourrait-on avoir enfin, en tant que garçon, Pascal et moi, pourrait-on avoir une notos pour être un bad boy? On vous écoute.
1: Alors, oh là là. Notice pour être un bad boy.
4: Oh là, allez, on donne. Non, on attend les conseils. Hein.
5: On vous écoute, les gars.
6: Déjà, regarder de haut.
2: Prendre des risques.
1: Ouais, c'est ça.
6: Regarder de haut, être sûr de soi.
2: Pas dormir et beaucoup la nuit.
1: Fumer des gros
6: fumer,
1: joints.
6: Fumer des gitanes sans fil.
5: Notez, Pascal, hein, ça va nous servir. Hein.
2: Boire. Se mettre en danger.
6: Boire du Belaise.
5: Ah ouais, ça c'est vrai.
2: Être arrogant.
7: Qu'est-ce que c'est arrogant?
6: Avoir une veste en cuir.
2: Et un jean.
7: Qu'est-ce que c'est arrogant?
2: Troué.
7: Un jean troué, c'est la mode maintenant, le jean troué.
2: Non.
7: C'est bad boy ou bad girl?
6: Les deux. Ah, oui, les deux.
1: Regardez la ligne des Vosges et ignorez totalement tous ceux et celles surtout qui se situent dessous.
5: Waouh.
2: Le mépris.
5: Ah oui. Wow. Eh bien, le temps d'une pause et nous allons continuer à éclaircir le sujet.
1: Le temps d'une pause et nous continuons à éclaircir le sujet. 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

0: 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Cathy Bastian, je vous en prie si vous voulez bien
1: chercher
0: ces lunettes.
1: Bien sûr.
0: Alors vous nous dites que vous étiez bad girl. On peut se figurer un petit peu ce que c'était. Et quand est-ce que vous avez quitté cette façon d'être bad girl?
1: L'ai-je réellement quitté? A priori, oui, ne serait-ce que dans mon costume de professeur de lettres classiques qui enseigne le français, le latin et le grec. Mais cette toge prétexte est un vrai prétexte à cacher délibérément ce côté bad girl.
0: Comment vous définiriez?
1: Une bad girl.
2: Bad girl.
1: C'est un brin d'impertinence.
2: Un brin d'impertinence.
1: Un certain détachement.
2: Un certain détachement.
1: Envisager la vie avec toute son ironie. Et profiter de chaque instant. En essayant, parfois tant bien que mal, d'en profiter
2: au maximum.
1: Mais laissant de côté trop de contraintes.
3: Mais dans le bad, quand même, il y a quelque chose de l'ordre du mauvais. On est d'accord?
1: C'est une posture.
2: C'est une posture.
1: Peut-être y a-t-il un fond de mauvais en moi.
3: Je pensais plutôt le mauvais par rapport à une norme sociale ou une...
1: C'est un peu, oui, vouloir rejeter les carcans de notre société. Tout en donnant l'illusion d'être parfaitement adapté. Alors que dans le fond, la liberté, l'envie d'être peut-être différente et de ne pas forcément suivre les directives. C'est ça pour moi, être une bad girl.
4: Mais alors comment on fait taire la bad girl qui est en soi?
1: En ayant des élèves en face de soi, en ayant des enfants, en ayant un mari, en étant bien rangé, dans une société qui nous demande d'être bien sage.
3: On dirait qu'il y a un petit goût d'amertume.
1: Certainement. J'imagine que tout le monde a un petit brin d'amertume. C'est tout ce qui était possible, durant l'enfance et l'adolescence. Et qu'on a perdu par la suite étant adulte.
0: J'ai l'impression qu'on plonge tous dans nos souvenirs et dans les concessions que les unes les autres ont fait, dans une autre dimension.
1: Et une dimension adolescente. Je vous vois replonger. J'ai l'impression de voir le film de votre adolescence dans vos yeux.
4: Et si on était tous les 4, 5, plus tout le public, vos élèves, là, qu'est-ce que ça ferait?
1: pour l'adolescence, raisonnable ou pour, la, ou pour l'adulte déraisonnable.
2: Raisonnable.
1: La toge l'emporterait vraisemblablement.
5: Vraisemblablement.
1: La raison.
2: La raison.
1: La radio.
5: La radio.
4: Eh bien, Pascal, je vais vous proposer de mettre une toge et de me suivre dans le fond de la pièce.
5: Pour nos auditeurs et nos auditrices, actuellement, Pascal Pénal et Mathias Forge partent dans un autre espace fantasmé. Christine Bastion, vous... Cathy Bastion, pardon, excusez-moi.
1: C'est ma mère, Christine.
5: Excusez-moi. Ouais, il y a
1: pas confondre.
5: Il y a des séquences qui doivent se superposer. Cathy Bastion, amertume, mais en même temps, j'ai l'impression que vous avez gardé cette âme de bad girl, qu'en fait, vous saisissez les moments où elle peut continuer à s'exprimer, non ?
1: Il m'arrive de temps en temps, oui, d'enlever cette toge et puis de retrouver les sensations adolescentes et un peu impertinentes, un peu insouciantes surtout, je dirais. Le mot est peut-être plus adapté, insouciante.
5: Vous dansez ?
1: Oui, je danse.
5: Sur des dance floors ?
1: Oh, oui, sur des dance floors, sur tout ce qui peut me permettre de danser. Tous les prétextes sont bons à danser, oui.
5: Vous aimez ça, le corps qui danse ?
1: Oui, je suis danseuse classique au départ et par la suite danseuse dès qu'il m'est permis de pouvoir danser.
5: Le lâcher prise du corps qui est complètement envahi par la musique.
1: Exactement.
5: Alors nous avons Pascal Pénal, je vous invite, donc Pascal Pénal qui a mis sa toge, qui a mis sa cape, qui est dans un autre espace et que je ne vois plus actuellement à côté de moi, va nous faire une spéculance autour du mot prétention.
4: Prétention.
6: Tension, sion, sion, tu prétends quoi, prétention, voilà. Prétends-tu que je sois sion,
4: alors,
6: sion.

0: Sion, es-tu prétentieux? Non, Sion, pas Sion. Sion, es-tu prétentieuse? Son, es-tu prétentieuse? Son, non,
1: les bras s'animent.
0: Non, non, tu ne l'es pas. Tu n'es pas prétentieuse, tu n'es pas prétention, tu es prétentieux.

Je prétends quoi? Je prétends que tu n'es que prétention prétentieuse. Te voilà la prétendue, prétentieuse, mais non, tu es prétention. Et prétention, figure-toi que moi je suis près de toi, prétention, pour te détruire. Bon, je...

0: cette idée. Loin de moi. Oh, je suis en colère après toi, prétention. Prétention, va-t'en. Fuis, fuis, je suis là de toi. Là, là, là de te voir, de te sentir. La prétention, prétendue prétention. Tu n'es qu'une imagination.
1: Une banderole.
0: Eh bien, la banderole me dit adieu, prétention. Nous ne voulons pas plus de prétention. Et elle s'enfuit, elle s'éclate, elle s'écarte, prétendue prétention. Eh non, je la trouve partir. Elle n'est plus là, elle est partie. Elle est là, elle est près de nous, parfois si proche. On ignore parfois la prétention. Et prétention, prétention, allez, prétention, laisse-nous. Laisse-nous, va voir dans d'autres horizons. 5 secondes. Allez, prétention, tu n'es que prétendu. Tu n'es plus là. Tu nous as quittés. Merci.
2: Cascade! Cascade!

0: Cathy Bastian, si vous deviez renaître dans un autre corps, à une autre époque, que choisiriez-vous? Et n'ayez pas peur d'être prétentieuse.
1: Je choisirais de naître dans les années 60 et être une hippie.
0: Pourquoi?
1: Pour être libre. C'est ce que revendiquaient les hippies, être libre, faire ce qu'on veut, quand on veut, et s'aimer quand on veut.
0: Vous avez l'impression que vous êtes héritière un peu de cette pensée-là en étant arrivée après les années 60?
1: Oh, certainement, ne serait-ce que par transmission de mes parents, oui, je pense.
0: Et bien alors vous, dans les années 60, vous auriez une autre allure Vous seriez la même, mais dans les années 60.
1: Oh, j'aurais les pattes d'éléphant, j'aurais chemise à fleurs, j'aurais l'habit qui était de circonstance quand on était une hippie de cette époque, oui.
0: Et avec le recul des années 2025, vous attestez que dans les années 60, les hippies étaient libres?
1: Oh, ils le revendiquaient, en tout cas. J'espère qu'ils y sont tous parvenus.
0: Très bien, merci beaucoup Cathy Bastian pour ce petit moment de transport dans le temps. Il est midi 58, oulala, c'est l'heure de retrouver Grégoire Anton et son oracle cassette.

0: êtes bien sur Radio Couleur. Grégoire Anton nous rejoint pour son oracle cassette. Vous entendez la mélodie qui le précède. Il arrive du fond des steppes, chevauchant un mystérieux animal à deux pattes. Des étoiles font danser sa cape dorée. Sa besace est remplie de mystères et de sons épurés. Il avance, confiant, pour répondre à nos questions venues des profondeurs. Grégoire Anton.
1: Oui.
0: Jusqu'où ça tient ?
1: Jusqu'où ça tient ? Jusqu'où ça tient ? Jusqu'où ça tient ? Jusqu'où ça tient ? Jusqu'où ça tient ? Jusqu'où ça tient ? Jusqu'où ça tient ? Jusqu'où ça tient ? Jusqu'où ça tient ? Jusqu'où ça tient ? Bon. Jusqu'où ça tient ? Jusqu'où ? Jusqu'où ? Alors. Oui, jusqu'où ça tient. Oui, jusqu'où ça tient. Ça tient, ça tient à et puis ça tient à quoi d'ailleurs? Jusqu'où ça comment tu juges que là ça tient plus? Qu'est-ce qui fait que tout d'un coup tu sens que ça déborde? Jusqu'où ça tient? Ça tient jusqu'où cou tient la queue? Jusqu'où cou la tient? Jusqu'où tu la tiens? Jusqu'où à quoi tu tiens du coup? Jusqu'où tu tiens? Tu chantes? Bah alors si tu mets quelle attitude tu tiens pour que jusqu'où tu vas, jusqu'où ça jusqu'où alors alors est-ce qu'on se fait mal avec bon, si on fait un point juste pour savoir jusqu'où on tient, à quoi on tient, faut qu'on choisisse, ça va pas tout tenir, il va falloir qu'on pousse les choses sur le bord, il va falloir qu'on renonce on sent bien que de toute façon c'est en train de déborder, on le dit, on le redit, tous ensemble, on le dit, on fait des farandoles d'amour comme ça, on se dit, mais ça ne vient plus, du coup, ça. Alors, tout ce qui vient, et ça fait pas que des vagues, c'est des tsunamis de alors jusqu'où on accepte de rester comme ça, mouillé à travers des têtes. Ça boue dedans chez tout le monde à la fois. Je sais plus par quel bout on cherche le bout du drap qu'on aimerait plier pour remettre dans le placard. Le placard placé dans le drap est grand. Il faudrait passer un essorage de magnética. Respirer, malgré tout. On va commencer par ça. Respirer. respirer le printemps. Allez, fleurs, papillons, morilles, accompagnez-nous pour la suite, s'il vous plaît.

0: Et cette émission touche à sa fin. Un immense merci, Cathy Bastian et Pascal Penel, d'avoir accepté
1: merci
0: ce prestige. Vous êtes arrivés tous les deux avec des questions très bien articulées. Avec quoi vous allez repartir?
2: Avec beaucoup d'émotion et un souvenir incroyable.
0: Merci, Cathy Bastian. Pascal Penel, avant de se quitter, qu'est-ce qu'on se dit?
1: Quand je suis arrivé, plein de questions, je repars toujours aussi interrogatif, étonné, mais fondamentalement heureux de cette expérience et je vous en remercie.
0: Un grand merci à vous d'avoir accepté ce vertige du flou sur la langue où on ne sait jamais, on sait d'où on part, mais on ne sait jamais où on va arriver. Merci beaucoup aux auditeurs et aux auditrices de Radio Couleur de nous avoir suivis. Un grand merci au public ici, aux Abrets en Dauphiné qui est venu écouter l'émission et observer les coulisses de la réalisation de cette émission. À la technique ce soir, Johan Coste, à la mise en onde de Laurent. À la mise en onde, du coup, le 23 mars, à l'heure à laquelle vous, auditeurs, auditrices, vous nous écoutez, donc Laurent Forcheron et Thierry Borde, à la mise en place du plateau radio Jean Berton et Johan Nomberg, à la réalisation de la table radio Ben Modera d'Otmar et Yves Delors des ateliers décors de la ville de Grenoble, à la fabrication du jeu de conversation Brice Hugonnet avec l'atelier Fluo, à la production Amandine Banal, à la communication Capucine Josso, à l'accompagnement à la mise en œuvre Guillaume Bayard. Un immense merci à l'équipe des Détours de Babel qui a permis que ces moments existent, notamment Joséphine Grommelund, Pierre-Henri Frappa, Aude Soyer, Marie Desbenois, Nina Mazocut. Merci également à la délégation académique aux arts et à la culture du rectorat de Grenoble, autrement dit la DAC. Un grand merci au collège Marcel Bouvier, Gilles Boulet, Anne Token, Isabelle Choury, Émilie Laurent. Merci également à la mairie des Abrets, Benjamin Gastaldello et Philippe Latour. Un merci tout spécial à Julie Lefebvre, Pascal Tollé, Myriam Van Nimsroth et Catherine Contour pour leurs conseils avisés. Et bien sûr, à toute l'équipe de Radio Campus Grenoble qui accueille cette émission chaque mois. Notez que le Festival des Détours de Babel se déroule du 21 mars au 13 avril. Vous pouvez voir plein de super propositions musicales. N'hésitez pas à vous renseigner sur le programme. Bonne journée à tous et à toutes et surtout, restez à l'écoute.

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0: 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Il est 22h.
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0: suppose que vous n'avez jamais entendu parler des hobbias, n'est-ce pas? Eh bien, cela ne m'étonne pas, car il n'en existe plus. Enfin, j'espère pour vous. Les hobbias ne sortent jamais le jour. Ils ne viennent que la nuit et mangent les êtres humains, spécialement les enfants. Bon, il était une fois un petit vieil homme, une petite vieille femme et une petite fille qui vivaient ensemble dans une petite maison faite à partir de tiges de chanvre. Ils avaient un petit chien qui s'appelait Turpie. La journée, il tournait autour de la maison faite de chanvre et il la protégeait. La nuit, il s'allongeait en face de la porte et il gardait le petit vieil homme, la petite vieille femme et la petite fille. Il ne dormait que d'un œil. Une nuit, les hobbias arrivèrent de leur tanière. Ils reniflaient et rôdaient autour de la petite maison de chanvre.
1: Dans la maison, nous pénétrerons. Le petit vieil homme, nous le mangerons. La petite vieille femme, nous la mangerons. Et la petite fille, nous l'enlèverons.
0: Mais le petit chien Turpie les avait entendus. Il aboya et aboya encore jusqu'à réveiller le petit vieil homme. Ce dernier dit :
2: Ce petit chien Turpie, il aboie tellement que je ne peux pas dormir. Demain matin, je lui couperai la queue.
0: Et c'est ce qu'il fit. Et la nuit, revinrent les hobbias.
1: Dans la maison, nous pénétrerons. Le petit vieil homme, nous le mangerons. La petite vieille femme, nous la mangerons. Et la petite fille, nous l'enlèverons.
0: Petit chien Turpie, qui les avait une nouvelle fois entendus, se mit à aboyer.

0: la petite fille, nous l'enlèverons.
1: Et bien entendu, le petit chien Turpi se mit à aboyer et à aboyer. Le petit vieil homme et la petite vieille femme s'assirent au bord du lit en grommelant.
0: Ce petit chien Turpi, il aboie tellement que nous ne pouvons pas dormir. Demain matin, nous lui coupons la tête.
1: Et au matin, ce qui fut dit la veille fut fait. C'est ainsi que dans le jardin, ils jetèrent la tête, la queue, les quatre jambes, sans oublier le tronc. Et la nuit, lorsque les Hobbias arrivèrent, quand ils démolirent les tiges de chanvre et pénétrèrent dans la maison, ils mangèrent le petit vieil homme, ils mangèrent la petite vieille femme et enfermèrent la petite fille dans un grand sac. Ils l'emportèrent avec eux, mais laissèrent le sac à l'entrée de leur tanière, car le jour arrivait et il était grand temps pour les Hobbias d'aller se coucher. Dans le sac, la petite fille criait, criait encore, appelant à l'aide. Mais qui aurait pu l'entendre? Cependant, dans le jardin de la petite maison, la petite queue du chien commença à remuer. Les pattes se mirent à bouger. La tête roula, inspectant les alentours. Et voyant un homme qui longeait la barrière, se mit à aboyer. L'homme regarda la tête et dit « Quelle mignonne petite tête, mais où est le corps ?» Et il vit dans le jardin les restes du corps. Il posa la tête sur le tronc, les pattes rampèrent jusqu'à lui et se fixèrent au corps. « Bon, et maintenant, dit-il, nous avons un joli petit chien, mais il n'a pas de queue. » Alors, il chercha et vit la queue s'agitant au sol. Il la ramassa et la fixa au tronc. Cette fois-ci, nous avons un chien. Le chien le regarda et s'en alla en courant, attirant l'attention de l'homme. Celui-ci le suivit. Le petit chien Turpi courut jusqu'à la tanière des Hobbias. Ces derniers ronflaient encore. Comme l'homme et le petit chien entendaient pleurer et crier, ils découvrirent le sac avec la petite fille à l'intérieur. L'homme délivra la petite fille et il déposa le petit chien à la place, laissant ainsi le sac avec le petit chien dedans, à l'endroit où il l'avait trouvé. L'homme et la petite fille rentrèrent à la maison. Quand la nuit fut de retour, les Hobbias se réveillèrent et sortirent de la tanière pour danser autour du sac, autour du soi-disant festin. « Maintenant, nous allons manger la petite fille !» qu'ils chantaient. Mais quand ils ouvrirent le sac, que terribles furent leurs surprises en voyant le petit chien Turpi qui courait après eux pour les dévorer. Il les chassa et les dévora tous. Voilà la raison pour laquelle il n'existe plus de Hobbias de nos jours. Et le petit chien Turpi? Oh, une fois la chasse et le festin terminés, il repartit, entretemps fièrement, avec son petit ventre plein de Hobbias. Il finit par retrouver la petite fille, ainsi que l'homme qui l'avait aidé. Ils habitèrent tous ensemble dans une nouvelle maison, et le petit chien Turpi put garder et protéger les lieux, ainsi qu'aboyer à volonté. Elle était jolie cette histoire, n'est-ce pas?
0: Dans la maison, nous pénétrerons. Le petit vieil homme, nous le mangerons. La petite vieille femme, nous la mangerons. Et la petite fille,

Deux d'entre elles étaient grosses, mince était la troisième. Elles observaient l'enterrement de trois Maccabées, ou ce qui en restait. Les trois vieilles femmes demandèrent aux Maccabées « Serons-nous comme vous quand nous serons décédés ?» À leur tour, les Maccabées reprirent « Oui, oui, oui, voire même pire !»

0: auparavant, non auparavant. Tamine, et tout à, elle se rappela l'histoire qu'elle avait racontée. C'était Tamine qu'elle avait en face d'elle, l'esprit errant qui hantait la forêt. Aussitôt, elle se retourna et tenta de fuir.
1: Mais il la rattrapa par la main. S'il vous plaît, dit-il,
0: ne me fuyez pas.
1: Pas avant de m'avoir écouté.
0: Ils s'assirent sur l'herbe
1: et il lui conta son histoire. Mon père,
0: était le comte de Roxbrook.
1: Un jour d'hiver, alors que j'étais à cheval,
0: ces hommes
1: d'endroit, mon cheval était
0: devancé par les autres.
1: J'étais seul dans la forêt.
0: Un étrange, anglais,
1: et soulevé la seule,
0: jetée dans les yeux.
1: Et cela dura longtemps,
0: suffisamment longtemps,
1: je perds de connaissance.
0: Lorsque je me réveillais, je me mettais dans les bras de la reine des elfes, connue de ces bras, belle Jeannette, ensorcelée par sa magie, c'est ainsi que durant la journée, je suis gardien de ses bois, et chaque nuit, je retourne au pays des elfes.
1: Jeannette écoutait, attristée par ce qu'elle venait d'entendre.
0: C'était la plus triste histoire jamais entendue, et par aucun moyen tournée dans le monde des mortels, dans le monde des vivants.
1: Es-tu emprisonné à jamais dans ce monde féerique?
0: Il y eut une lueur dans les yeux de Tanlin.
1: En effet,
0: s'il y avait un moyen de charme,
1: m'aiderais-tu?
0: Bien sûr, répondit-elle.
1: Je t'aiderai.
0: Il continua.
1: Ce soir, c'est Halloween.
0: Le monde féerique à ce monde réel.
1: Si tu attends, cachant au croisement des deux sentiers, 12 coups de minuit,
0: le monde féerique défilera demain.

Et enfin la troisième, verra sur un verra blanche, blanc, et l'autre est dénudé, Quand tu me verras, Jeannette va me faire tomber de ma et me serrer et m'enserrer dans tes bras. Baisa, aucun moment, il te faudra me laisser partir, quoi qu'il arrive, Ce soir, tu seras libre, de ce sortilège. C'est ainsi que, là, tout le monde, Jeannette du

Seulement des sons de cloche, que le vent, emportait avec lui. Dame blanche, chaîne des ailes, précédait la procession, la noire, que la nuit. Tous les personnages.

deuxième, troisième, quelle se voit la panne sur un cheval, ganté, l'autre. Elle respira profondément, rit son élan, sur le cheval de Tanval de Tanny. Agrippa, ce dernier, tombait de son cheval, le serra dans ses bras. La panique était totale chez les elfes. Il criait, Tanny n'est pas

0: d'acier rougi par la chaleur.
1: Ce genre de bloc qui vous brûle la peau.
0: Mais Jeannette, douleur, jusqu'à ce que finalement, dans un cri de défaite, la reine des elfes, rompit le contact du regard. Tanline redevint cet homme qu'il était. La reine furieuse, elle cria.
1: Mon chevalier, j'ai perdu l'affaire de cœur.
0: Si j'avais su, j'aurais changé son cœur pour pierre. Hurla une dernière fois. Et le monde féerique disparut. Jeannette et Tanline se trouvaient là, enlacées, en plein milieu du croisement des deux sentiers,
1: sous un magnifique croissant de lune.
0: Elle retira sa cape et la posa sur les épaules de Tanline. Puis partirent ensemble vers la maison de Jeannette et se marièrent.
1: Ce fut une grande fête, vous aurez de voir ça.
0: C'était formidable. Les festivités durèrent 40 jours, 40 nuits, durant lesquelles on dansa et s'amusa. Et depuis ce jour, ils vivent très heureux. D'ailleurs, si vous avez bien prêté l'oreille à tout ce que je vous ai raconté, ne soyez pas surpris d'entendre encore l'écho de ces festivités.

On ne connaît pas notre fin. En revanche, notre fin nous connaît. La rédemption. Ou bien la damnation.

choix que vous avez à faire dans ce monde peut être différent. Malgré tout, il converge vers le même. Les choses se dérouleront peut-être pas de la même manière, ni au même instant, mais elles auront lieu. 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

Le fermier s'adressa au boulanger. Je ne sais pas ce que vous en pensez, j'ai encore d'autres histoires à raconter. Et pour cela, nous avons besoin de whisky. Et cette bouteille est vide. Alors, lequel d'entre vous se rendra à l'auberge pour y acheter une bouteille? Le boulanger secoua la tête de trois.

Descendre à l'auberge? Non, sans façon, je n'irai à aucun prix. Et au fermier de répondre, en secouant la tête. Eh bien, moi non plus, je n'irai pas. Ainsi, les trois hommes restèrent pensifs, autour de la table, les bras croisés. La porte tremblait dans ses gonds et des branches grattaient à la fenêtre. Tout à coup, le fermier eut une idée. J'ai trouvé la solution, dit-il. J'enverrai ma fille, Marie. Elle se rendra à l'auberge et achètera une bouteille de whisky. Mais le boulanger l'arrêta aussi net dans ses propos. Impossible, elle ne voudra jamais descendre dans une nuit comme celle-ci. Elle n'est pas courageuse à ce point. Bien sûr qu'elle l'est, reprit le fermier. Elle est plus courageuse que nous trois dans cette pièce réunie. Ma fille Marie n'a peur de rien ni de personne, mort ou en vie. Et il appela sa fille Marie. Marie ? Oui, père. Viens une minute. Et Marie arriva très fière. Oui, père, dit-elle. Marie, j'aimerais que tu ailles à l'auberge. Quoi ? Maintenant ? Il est tard, répondit-elle. Oui, je sais. Nous avons besoin d'une autre bouteille de whisky. Et j'aimerais que tu te rendes à l'auberge pour acheter une autre bouteille. Pourrais-tu y aller, Marie ? Tu iras, n'est-ce pas ? Et elle répondit, bien sûr, père. Marie prit l'argent, se couvrit les épaules de sa cape, ouvrit la porte. Le vent s'engouffra dans la maison et sopa net dès que Marie la referma derrière elle. Et bien que le vent hurlait en

assis à la table de cuisine, en se remuant les pouces et en regardant le feu dans la cheminée. Le boulanger secoua la tête. Elle ne reviendra plus. Je vous l'avais dit, tout peut arriver en une nuit comme celle-ci. Au moment où il finissait de dire « Votre fille Marie est perdue pour toujours », la porte d'entrée s'ouvrit. Marie apparut et fièrement posa la bouteille de whisky sur la table. « Voilà votre bouteille, père. Vous pouvez à présent remplir vos verres. » Le fermier ne cachait pas sa joie au boulanger et au menuisier, tandis que ce dernier, le regard effaré, n'en croyait pas leurs yeux. Une si jeune fille qui ose descendre à l'auberge pour chercher une bouteille de whisky en une nuit comme celle-ci. Le fermier prit la parole. Je vous l'avais bien dit, rien ne l'effraie. Et il trinqua avec ses amis la dernière bouteille de whisky, puis ajouta « En fait, je suis prêt à vous parier 20 livres sterling que vous ne trouverez rien qui puisse l'effaroucher ou la faire renoncer à quoi que ce soit. » Et il posa les billets sur la table. Le boulanger releva aussitôt le défi. « Quoi ? Tu es prêt à parier 20 livres que nous ne pouvons trouver quelque chose que ta fille ne puisse faire ?»« Absolument, » reprit le fermier, avec un large sourire. « Très bien, » dit le boulanger, « nous revenons ici demain soir et nous lancerons le défi. » Le lendemain, le boulanger se rendit à l'église et rencontra le fossoyeur pour lui dire « Je te donne 10 livres sterling si cette nuit tu descends dans le caveau souterrain, la crypte, en dessous de l'église, où l'on enterrait autrefois les morts. » Et si tu restes là à minuit jusqu'à ce que Marie, la fille du fermier, descende dans ces lieux pour lui faire la peur de sa vie. Le fossoyeur hésitait, car descendre à cet endroit à minuit. Mais il pensa aux 10 livres sterling. Pour 10 livres sterling, vos souhaits seront réalisés. Ainsi, la nuit venue, le fermier, le boulanger et le meunier étaient une nouvelle fois assis autour de la table. Le premier à prendre la parole fut le boulanger. Bon.

0: et un crâne humain. Le fermier avala difficilement sa salive. Bon, eh bien, nous verrons. Le fermier appela. Marie !
1: Oui, père ?
0: Viens ici une minute. Et Marie arriva. Qu'y a-t-il, père ?
1: Marie,
0: j'aimerais que tu ailles à l'église.
1: Quoi ?
0: Maintenant ? Il est presque minuit, dit-elle, surprise.
1: Ah oui,
0: je sais, Marie, mais j'aimerais vraiment que tu te rendes à l'église, que tu descendes dans les catacombes pour me ramener à Christ.

Marie se couvrit les épaules de sa cape et ouvrit la porte. Le vent s'engouffra dans la maison et stoppa net dès que Marie la referma derrière elle. Elle traversa le cimetière.

la mise traversa le cimetière pour s'en retourner à la ferme. Vous auriez dû voir la tête du fermier, du boulanger et du meunier quand ils virent Marie avec le crâne humain qu'elle tenait dans sa main. Elle le posa devant eux

et que j'avais trouvé un crâne. Je savais que c'était un crâne, car mes doigts étaient enfoncés dans les orbites. J'ai entendu les voix qui me disaient « Laisse cela, c'est le crâne de mon père. » Donc, je l'ai déposé pour en ramasser un autre.

savez, le revenant était si fâché, il se mit à crier et à hurler de fureur et à cogner à la porte pour sortir. Le boulanger, le meunier et le fermier devinrent pâles, car eux savaient qu'il ne s'agissait pas d'un fantôme, mais du fossoyeur que le boulanger avait payé afin qu'il aille dans cet endroit. Aussitôt, ils prirent leur manteau et allumèrent leur lanterne et coururent vers les bancs. Passèrent par le cimetière, se faufilèrent entre les pierres tombales, entrèrent dans l'église, trouvèrent la petite porte.

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0: 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Il est 1h du matin.
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0: 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Il est 2h.
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